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Il est 3h.

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1: 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Bonjour à tous, à la une de l'actualité, près de 2000 interpellations hier en France. Depuis le début de la semaine, 1793 personnes ont été placées en garde à vue, dont 90% de mineurs. Face aux violences, les préfets interdisent aujourd'hui les manifestations autour des établissements fermés. Le ministre de l'Éducation fait aussi état de 235 blessés parmi les élèves et les personnels. Dans certaines régions, les cours se feront en distanciel. Aujourd'hui, c'est le cas dans les Alpes-Maritimes. En plein mouvement de blocage des lycées, le gouvernement renonce à rendre payantes les inscriptions en BTS et en classe préparatoire pour les étudiants non boursiers. Annonce du ministre de l'Éducation nationale hier soir. Le budget 2027 prévoyait 178 euros par an en BTS et 270 euros en classe prépa. Mesure finalement retirée. Jordan Bardella annonce une nouvelle plainte contre Mediapart, cette fois pour faux et usage de faux. Le président du Rassemblement national conteste l'authenticité de messages antisémites datant de 2013 et publiés par le site d'investigation. Mediapart affirme avoir fait autant identifier l'historique des échanges par un huissier. Une plainte pour diffamation avait déjà été déposée par Jordan Bardella. Et puis ce soir en football, la Ligue des Nations, France-Italie à partir de 20h45 au Stade de France.
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3: Et c'est un ciel voilé qui nous accompagne ce vendredi 2 octobre avec côté température entre 15 et 26 degrés. Le ciel devrait donc petit à petit, la couverture nuageuse devrait s'épaissir en soirée avec des averses possibles dans la nuit selon plusieurs sites de météo. Pour la journée de samedi, ce sera averse le matin et l'après-midi entre éclaircies et encore un petit peu de pluie. On devrait quand même être très très en dessous évidemment des cumuls que nous avons eu ces deux derniers jours, mais quand même c'est à prendre en compte dans votre prévision de week-end. Ensuite ça va progressivement se dégager et puis dimanche on aura toujours ce ciel voilé, mais la pluie ne sera plus avec nous jusqu'en milieu de semaine prochaine en tout cas, où elle va faire son retour sous forme d'averse. Là aussi rien d'annoncé qui soit similaire à ce qu'on a eu cette semaine. Côté tendance température pour ce week-end, on sera entre 16 et 26 pour dimanche, un petit peu plus frais pour samedi avec 23 en maximal et 17 en minimal. Et pour la semaine prochaine, on sera autour des 15-17 pour les minimales et on va monter entre 24 et 27. Ça vous donne un peu la tendance, même si elle peut évoluer, mais ça y est, l'automne est bien là. Et donc on souhaite en ce donc 2 octobre une bonne fête à tous les légers. Bonne journée à toutes et à tous et bon week-end.

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1: Bonjour à tous, les tendances pour cette nouvelle journée. L'horoscope de ce 2 octobre, les béliers. Essayez de trouver la juste mesure entre vos satisfactions personnelles et les demandes de votre entourage. Taureau, un peu de fantaisie s'impose. Rompez le quotidien et improvisez. Les gémeaux, ne vous risquez pas à être trop impulsifs. Sachez tempérer vos sentiments. Les cancers, vous saurez profiter au mieux des conseils et surtout adapter votre comportement au travail. Lion, votre esprit d'organisation sera mis à rude épreuve. Demain, tout ira beaucoup mieux, rassurez-vous. Vierge, l'amitié est au rendez-vous. Elle contribuera à votre bonne humeur tout au long de ce mercredi. Les balances, cette journée ne sera pas inoubliable. Vivement demain. Scorpion, l'amour est dans votre signe. Profitez-en pour vivre vos sentiments avec passion. Sagittaire, vous manquez d'autonomie, prenez un peu de recul et faites comprendre à vos proches vos sentiments. Capricorne, gonflé à bloc, vous vivez chaque moment de cette journée avec une rare intensité. Verseau, la chance marche droit sur vous, vous allez avoir une belle surprise en fin de journée. Et les poissons, vous vivrez des moments chaleureux et ressentirez une jubilation dans tout ce que vous entreprendrez aujourd'hui. Très bonne journée à tous.

Bonjour à tous, nous sommes aujourd'hui le 2 octobre, journée où nous souhaitons une bonne fête aux Bianca, Ruth et Léger. Bon anniversaire à vous qui êtes nés un 2 octobre, c'est un point en commun que vous avez avec le youtubeur Michou, la tenniswoman Marion Bartoli, Sting et également Mahatma Gandhi. Ça s'est passé un 2 octobre 1949, le journal télévisé de la RTF devient quotidien. Un an plus tard, en 1950, c'est la parution du premier comique de Charles Schulz sous le nom de Peanuts dans des quotidiens locaux des États-Unis, avec donc l'apparition des personnages de Charlie Brown et du chien Snoopy. 1997, l'Union Européenne signe le traité d'Amsterdam qui remplace le traité de Maastricht. Le dicton du jour, ne sème pas à la Saint-Léger, les épices seront trop légers. Sème à la Saint-François, donc demain, le 4 octobre, il te rendra grain de bon poids, mais n'attends pas la Saint-Bruno, le 6 octobre, ton blé sera tout noireau. Très bonne journée à tous!

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1: Et dans votre télé pour ce vendredi 2 octobre, je vous propose Le Grand Bêtisier, 50 ans de rire en inédit sur France 3. Pour célébrer 50 ans de rire à la télévision, Camissaire embarque pour un grand voyage à travers les images les plus cultes, les plus inattendues et les plus hilarantes de ces 5 dernières décennies. Dans le cadre exceptionnel du Musée des Arts Forains de Paris, cette soirée festive et familiale réunit toutes les générations autour d'un seul mot d'ordre, rire. Au programme de cette soirée, des archives cultes, les plus grands délires de célébrités, les moments mythiques des jeux télé, les aléas des émissions en direct, les ratés savoureux des émissions culinaires, des séquences irrésistibles avec les enfants et les animaux, toujours champions, toute catégorie du bêtisier. Le Grand Bêtisier 50 ans de rire en inédit, c'est à retrouver donc ce vendredi sur France 3. Également sur TF1, retrouvez le match France-Italie de la Ligue des Nations, c'est la 3e journée du foot bien sûr. Sur France 2, on retrouve un épisode de Capitaine Marlowe. Sur France 5, Monsieur Hir, un film. Sur M6, retrouvez La Roue de la Fortune, célébrité en inédit. Sur Arte, c'est toujours du cinéma en inédit pour une fois, Les Vieux Espions à Cuba. Sur France 4, retrouvez Gustavia, l'histoire du prince de Suède inconnu. Sur la chaîne W9, Enquête d'action, Action-réaction, le quotidien sous tension des policiers de Montargis. Sur TMC, retrouvez le film Karaoké. Sur TFX, la série Dear You. Sur Gulli, Vivo. Sur ses stars, Un été au camping. T18 propose Bombe atomique, les secrets d'un compte à rebours. Sur Novo 19, retrouvez Barrage de Vouglan, un géant sous haute surveillance. TF1 Série Film propose New York Unité Spéciale. Sister Hawaii 5.0. Et puis on termine avec RMC Story, Détectives Privés, leurs enquêtes en direct. Très bonne soirée télé avec Delta FM et très bon week-end.
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2: Bonjour à tous, à la une de l'actualité, près de 2000 interpellations hier en France. Depuis le début de la semaine, 1793 personnes ont été placées en garde à vue, dont 90% de mineurs. Face aux violences, les préfets interdisent aujourd'hui les manifestations autour des établissements fermés. Le ministre de l'Éducation fait aussi état de 235 blessés parmi les élèves et les personnels. Dans certaines régions, les cours se feront en distanciel. Aujourd'hui, c'est le cas dans les Alpes-Maritimes. En plein mouvement de blocage des lycées, le gouvernement renonce à rendre payantes les inscriptions en BTS et en classe préparatoire pour les étudiants non boursiers. Annonce du ministre de l'Éducation nationale hier soir. Le budget 2027 prévoyait 178 euros par an en BTS et 270 euros en classe prépa. Mesure finalement retirée. Jordan Bardella annonce une nouvelle plainte contre Mediapart, cette fois pour faux et usage de faux. Le président du Rassemblement national conteste l'authenticité de messages antisémites datant de 2013 et publiés par le site d'investigation. Mediapart affirme avoir fait authentifier l'historique des échanges par un huissier. Une plainte pour diffamation avait déjà été déposée par Jordan Bardella. Et puis ce soir en football, la Ligue des Nations, France-Italie à partir de 20h45 au Stade de France.
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3: Et c'est un ciel voilé qui nous accompagne ce vendredi 2 octobre avec côté température entre 15 et 26 degrés. Le ciel devrait donc petit à petit, la couverture nuageuse devrait s'épaissir en soirée avec des averses possibles dans la nuit selon plusieurs sites de météo. Pour la journée de samedi, ce sera averse le matin et l'après-midi entre éclaircies et encore un petit peu de pluie. On devrait quand même être très très en dessous évidemment des cumuls que nous avons eu ces deux derniers jours, mais quand même c'est à prendre en compte dans votre prévision de week-end. Ensuite ça va progressivement se dégager et puis dimanche on aura toujours ce ciel voilé, mais la pluie ne sera plus avec nous jusqu'en milieu de semaine prochaine en tout cas, où elle va faire son retour sous forme d'averses. Là aussi rien d'annoncé qui soit similaire à ce qu'on a eu cette semaine. Côté tendance température pour ce week-end, on sera entre 16 et 26 pour dimanche, un petit peu plus frais pour samedi avec 23 en maximal et 17 en minimal. Et pour la semaine prochaine, on sera autour des 15-17 pour les minimales et on va monter entre 24 et 27. Ça vous donne un peu la tendance, même si elle peut évoluer, mais ça y est, l'automne est bien là. Et donc on souhaite en ce donc 2 octobre une bonne fête à tous les légers. Bonne journée à toutes et à tous et bon week-end.
4: Salut à toutes et tous, c'est enfin vendredi, on est le 2 octobre et quel bonheur de vous retrouver sur le 88.9 pour refermer cette semaine pour le moins agitée. Jusqu'à 10h, c'est l'excellent matin sur Delta FM et on va passer 3 heures ensemble pour se détendre, souffler et puis faire le plein de bonnes ondes. Un immense merci pour votre fidélité, que vous preniez votre café du côté de Saint-Laurent-des-Gouzes ou que vous êtes déjà sur la route vers Lunel, Sommières ou même Montpellier. Allez, on démarre tout de suite avec une voix que l'on adore, c'est Brooke Combe avec Love Was Made of Stone sur Delta FM. Très belle matinée.

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1: Bonjour à tous, c'est les tendances pour cette nouvelle journée. L'horoscope de ce 2 octobre, les béliers. Essayez de trouver la juste mesure entre vos satisfactions personnelles et les demandes de votre entourage. Taureau, un peu de fantaisie s'impose. Rompez le quotidien et improvisez. Les gémeaux, ne vous risquez pas à être trop impulsifs. Sachez tempérer vos sentiments. Les cancers, vous saurez profiter au mieux des conseils et surtout adapter votre comportement au travail. Lion, votre esprit d'organisation sera mis à rude épreuve. Demain, tout ira beaucoup mieux, rassurez-vous. Vierge, l'amitié est au rendez-vous. Elle contribuera à votre bonne humeur tout au long de ce mercredi. Les balances, cette journée ne sera pas inoubliable. Vivement demain. Scorpion, l'amour est dans votre signe. Profitez-en pour vivre vos sentiments avec passion. Sagittaire, vous manquez d'autonomie, prenez un peu de recul et faites comprendre à vos proches vos sentiments. Capricorne, gonflé à bloc, vous vivez chaque moment de cette journée avec une rare intensité. Verseau, la chance marche droit sur vous, vous allez avoir une belle surprise en fin de journée. Et les poissons, vous vivrez des moments chaleureux et ressentirez une jubilation dans tout ce que vous entreprendrez aujourd'hui. Très bonne journée à tous.

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1: Bonjour à tous. Après les inondations, la colère des habitants de Vauvert, notamment ceux du hameau de Galician. Ils sont en colère après ces importantes inondations de mercredi, puisque le dispositif qui était censé protéger le hameau du ruissellement n'avait pas été vidé. Les pompes ne fonctionnaient pas. Les habitants demandent désormais des explications sur la gestion de ces équipements, alors que plusieurs routes restaient encore fermées hier soir dans le Gard après ces fortes pluies. Deux phénomènes de type mini-tornade ont été observés mercredi à Aymarque, pas très loin d'ici, en pleine période cévenole. Ils ont provoqué des dégâts matériels sur plusieurs habitations. Le secteur de la Jasse d'Isnard a notamment été touché avec des toitures endommagées. Le maire d'Aymarque qui s'est rendu sur place ce jeudi pour constater les dégâts et rencontrer les habitants et professionnels concernés. À Sommières, le Vidour l'a atteint 4,48 m mercredi après ces fortes pluies qui ont touché le Gard. La rivière est montée au-delà du niveau enregistré lors de la crue de 2014. La ville qui a été placée sous haute surveillance. Face à la montée des eaux, des images ont montré plusieurs secteurs de Sommières inondés, donnant la cité des airs de Venise. La décrue est désormais surveillée avec attention. La municipalité d'Unel, elle, met en place un service exceptionnel d'enlèvement des objets, meubles et déchets endommagés par les inondations. Les habitants sinistrés doivent contacter les services de la ville, avant tout dépôt sur la voie publique. Ils peuvent joindre les services techniques au 04 67 87 83 54 ou la queue de la mairie. C'est au 04 67 87 83 00. La ville indique rester mobilisée aux côtés des habitants touchés par les intempéries. Dans le reste de l'information, à la Grande Motte, la municipalité a acté lundi la majoration de la taxe d'habitation, décision qui a été prise par le conseil municipal sous la présidence du maire Stéphane Rossignol. La mesure concerne donc la fiscalité locale de la commune. Et puis du football national 1, le Nîmes Olympique qui reçoit hier, demain à 18h, ce sera au stade des Antonins pour la 6e journée, un choc entre les deux premiers du groupe C. Très bonne journée sur Delta FM.

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1: Les bains de vapeur visage, tous les bienfaits. Peau terne, yeux fatigués, pourquoi ne pas offrir à votre visage un bain de vapeur naturelle? Il aide la peau à se libérer des toxines tout en améliorant la circulation sanguine. Zoom sur les différentes étapes à respecter pour réaliser un bain de vapeur efficace. Pollution, tabac, stress, et oui, la peau subit chaque jour de multiples agressions. Le bain de vapeur est idéal pour assainir la peau en profondeur. La vapeur d'eau dilate les pores du visage et élimine les toxines et autres impuretés. Ce soin naturel facilite également l'extraction des points noirs. Il améliore aussi la circulation sanguine grâce à la chaleur. Un bain de vapeur visage peut libérer des petits maux de l'hiver. Celui-ci peut être efficace en cas de nez bouché ou de gorge prise, associé à une plante adaptée. Le bain de vapeur agit en profondeur et est particulièrement recommandé pour les peaux à problème, avec de l'acné ou des points noirs. Le fait d'ouvrir les pores de la peau la rend ainsi complètement réceptive aux soins que l'on va lui accorder par la suite. Masque, gommage, crème. Le micro-sauna fait partie intégrante d'un soin visage complet. C'est un soin très simple et économique, et pourtant très précieux et efficace pour rendre la peau éclatante et sans imperfection. Il suffit simplement de 2 ingrédients pour sa réalisation et ainsi profiter d'un moment spa à la maison. Un bain de vapeur apaisant pour peau normale, un bol d'eau chaude, quelques brins de thym. Un bain de vapeur détoxifiant pour peau grasse ou avec de l'acné et points noirs. Un bol d'eau chaude, quelques brins de romarin. Un bain de vapeur relaxant pour peau sèche. Un bol d'eau chaude, de la lavande séchée ou fraîche. La durée doit être d'environ 10 minutes, les yeux fermés, en prenant le temps d'inspirer et d'expirer pour profiter des bienfaits. Comme votre peau est propre et fraîche, elle est prête à recevoir des soins ciblés. C'est l'occasion de faire un masque adapté à vos besoins et surtout hydrater votre peau avec un soin naturel. Alors à quelle fréquence faire un sauna facial ? Il n'est pas nécessaire de faire un bain de vapeur trop régulièrement. En effet, la vapeur peut assécher la peau si l'on en abuse. Pour un véritable décrassage de l'épiderme, celui-ci peut être réalisé une fois par mois simplement.

Bonjour à tous, nous sommes aujourd'hui le 2 octobre, journée où nous souhaitons une bonne fête aux Bianca, Ruth et Léger. Bon anniversaire à vous qui êtes nés un 2 octobre, c'est un point en commun que vous avez avec le youtubeur Michou, la tenniswoman Marion Bartoli, Sting et également Mahatma Gandhi. Ça s'est passé un 2 octobre 1949, le journal télévisé de la RTF devient quotidien. Un an plus tard, en 1950, c'est la parution du premier comic de Charles Schulz sous le nom de Peanuts dans des quotidiens locaux des États-Unis, avec donc l'apparition des personnages de Charlie Brown et du chien Snoopy. 1997, l'Union Européenne signe le traité d'Amsterdam qui remplace le traité de Maastricht. Le dicton du jour, ne sème pas à la Saint-Léger, les épices seront trop légers, sème à la Saint-François, donc demain, le 4 octobre, il te rendra grain de bon poids, mais n'attends pas la Saint-Bruno, le 6 octobre, ton blé sera tout noiro. Très bonne journée à tous!

C'est la Sue avec sa reprise de Brigitte Bardot, Harley Davidson. Allez, comme chaque vendredi, je vous propose de retrouver le top Shazam du jour et on va faire un petit tour du côté des États-Unis. On va voir qui sont les trois artistes les plus recherchés dans ce pays. Alors, on a à la troisième position Karol G avec le titre Baby Wow. En deuxième position, c'est Quavo et Takeoff avec Hotel Lobby. Mais la première place absolue du classement américain ce matin est occupée par Generation et Younglin avec Storm 2. Et si ce titre cartonne autant, c'est grâce à leur performance magistrale au MTV Video Music Awards. Oubliez Madonna ou Ray, la prestation à retenir c'était celle-ci. Une transposition live époustouflante du clip de Romain Gavra avec une chorégraphie millimétrée de Damien Jallet. Le paradoxe, c'est que cette danse profonde, humaine et organique est devenue une trend virale sur les réseaux générée par intelligence artificielle. On y voit des filtres transformer n'importe qui en copie du chanteur. Mais soyons clairs, l'IA n'arrivera jamais à reproduire le charisme et l'aura de Younglin. L'original reste définitivement inégalable. Le numéro 1 aux États-Unis, le vrai, c'est Generation Younglin avec Storm 2. Et c'est tout de suite sur Delta FM. 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
1: Bonjour à tous, à la une de l'actualité sportive, Ousmane Dembélé sera titulaire et capitaine des Bleus ce soir face à l'Italie en Ligue des Nations. Pour le reste, Zinedine Zidane entretient le suspense. Le sélectionneur a volontairement mélangé ses joueurs lors du dernier entraînement hier. La composition de départ ne sera connue que peu avant le coup d'envoi au Stade de France, match à 20h45 au Stade de France. Snoop Dogg pourrait devenir l'un des nouveaux visages du FC Nantes. Selon l'équipe, le rappeur américain se verrait proposer un rôle d'ambassadeur international si le projet de rachat du club par Paulo Tavares aboutit. L'entrepreneur franco-portugais à la tête du pôle Phoenix Sport Invest serait tout proche de reprendre le club nantais. Sébastien Loeb retrouve la victoire au rallye du Maroc. L'Alsacien s'est imposé hier à Zagora lors de la troisième étape, longue de 363 km. Au volant de sa Dacia, il devance Carlos Sainz de 6 minutes 50. L'Espagnol prend la tête du classement général. Loeb avait perdu toute chance de victoire finale deux jours plus tôt. Et puis la France va envoyer 69 athlètes aux Jeux Olympiques de la Jeunesse de Dakar. La sélection dévoilée hier compte 40 filles et 29 garçons, tous âgés de 15 à 18 ans. Les tricolores seront engagés dans 22 disciplines, mais pas en futsal, natation ni sport équestre. Rendez-vous donc du 31 octobre au 13 novembre au Sénégal. Voilà pour l'essentiel de l'actualité sportive.

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2: Dans votre agenda de ce vendredi 2 octobre sur Delta FM, la grande mode célèbre sa fête des grands motois avec un spectacle époustouflant au Palais des Congrès Jean Balladur. Préparez-vous à vivre une rencontre inédite et audacieuse entre l'art lyrique et la passion du flamenco. Sur scène, la puissance vocale du ténor italien Di Bettino s'accorde à la perfection avec la grâce et le feu de la danseuse andalouse Laloli. Un duo magistral dont le talent a déjà été couronné par un immense succès lors des éditions 2023-2024-2025 du Festival Off d'Avignon. Une soirée flamboyante à ne surtout pas manquer. Ténor in flamenco au Palais des Congrès Jean Balladur de la Grande Motte ce vendredi à 20h30. Également au programme la salle Georges Brassens de Lunel a l'immense privilège de recevoir une figure incontournable du blues contemporain, The Reverend Peyton's Big Dame Band. Ce trio américain emblématique, applaudi dans près de 40 pays, va faire vibrer le public avec son énergie brute et son amour inconditionnel pour les racines du blues. Mené par le jeu de guitare virtuose du Reverend Peyton, soutenu par la légendaire planche à laver, le washboard de Breezy Peyton, et à la batterie de Jacob Powell, le groupe vient présenter son nouvel album Honeysuckle. Et pour vous mettre dans l'ambiance, un rendez-vous convivial vous attend dès 19h devant la salle pour une dégustation gourmande en compagnie des producteurs du terroir lunellois. Le concert de The Reverend Peyton's Big Dame Band, c'est donc à la salle Georges Brassens à Lunel ce vendredi, à partir donc de 20h30 et dégustation à 19h. Pour finir, la somptueuse ville à Paris du Gros du Roi célèbre la création régionale en ouvrant ses portes au Salon des artistes locaux. Cette grande exposition met en lumière la diversité et le foisonnement de talents de la scène artistique d'ici, en mêlant de nombreuses formes d'expression et de style visuel. Cette année, c'est l'artiste peintre Nina Florek qui est l'invitée d'honneur de cette rencontre unique. Pour admirer ses œuvres et échanger avec l'ensemble des créateurs passionnés, ne manquez pas le grand vernissage organisé ce vendredi en fin de journée. Le Salon des artistes locaux, c'est donc à retrouver à la Villa Paris au Gros du Roi avec le vernissage ce vendredi 2 octobre à 18h30 et l'exposition est visible jusqu'au 10 octobre du mardi au samedi de 10h à midi et de 14h à 17h. Très bonne sortie avec Delta FM.
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1: Comme chaque semaine, on vous propose des petites idées de lecture avec le réseau des médiathèques en terre de Camargue et on s'intéresse aux tout-petits avec Saba. Bonjour.
2: Bonjour. Alors aujourd'hui, je vous amène sur le chemin de la différence, de l'accueil et de la curiosité avec La valise de Chris Naylor Ballesteros aux éditions Kaléidoscope. C'est un album qui, avec simplicité et profondeur, nous parle de ce que c'est d'être étranger, d'emporter son histoire dans un bagage, qui parle aussi de la peur, de la curiosité et surtout de l'importance de regarder au-delà des apparences. Un jour, un personnage mystérieux arrive, épuisé, traînant derrière lui une grosse valise poussiéreuse. Aucun des animaux qu'il aperçoit ne le connaît. Il se taise, observe, s'interroge. Que fait-il ici? D'où vient-il? Que cache sa valise? L'étranger finit par s'endormir, épuisé par son long voyage. Sa fatigue intrigue. Et quand le silence retombe, la curiosité l'emporte. Certains animaux, hésitants mais attirés, ouvrent la valise. Ce qu'ils découvrent n'est pas spectaculaire. Quelques objets modestes, une photo jaunie, une tasse ébréchée. Mais ces objets portent un poids immense, celui de la mémoire, du départ, du lien à un chez-soi perdu. Dans cet album, Chris Naylor Ballesteros aborde des thèmes sensibles. L'exil et le déracinement avec force. La valise symbolise tout ce qu'on emporte en partant pour se souvenir. La méfiance qui est palpable. Les animaux hésitent, se demandent, veulent vérifier, ouvrent et jugent. Et puis la surprise aussi. Ce qu'ils trouvent n'est pas menaçant, mais empreinte de poésie et de sincérité. Et enfin l'espoir. À mesure que l'on découvre, les préjugés s'effritent, la compassion intervient. Les illustrations accompagnent ces émotions avec délicatesse. Le dessin est épuré, presque minimaliste. Les animaux apparaissent dans des tons clairs, légers, tandis que les souvenirs évoqués dans la valise sont peints en sépia, comme sortis d'un passé à la fois proche et lointain. Le contraste entre la lourdeur de la valise et la fragilité des objets qu'elle renferme ajoute une tension visuelle subtile. Les silences, les regards échangés, le dosage des mots, tout cela crée un espace où l'émotion peut s'épanouir doucement. Cet album résonne avec nos propres vies. Tout le monde peut se reconnaître dans cette situation. Qui parmi nous n'a jamais ressenti, même une fois, d'arriver ailleurs avec ses bagages visibles ou invisibles? Une nouvelle école, un nouvel emploi, un nouveau quartier, en se demandant si on sera accepté. La valise nous invite à l'empathie, à accueillir l'autre sans juger, à reconnaître que derrière chaque personne, il y a une histoire, souvent bien plus grande que ce que l'on voit. Et sans tout révéler, la fin de la valise suggère que ce n'est pas seulement ce que l'on porte qui compte, mais ce que les autres sont prêts à construire avec nous lorsqu'ils acceptent de croire, d'écouter et de tendre la main. Pour conclure, La valise est un album qui touche sans dramatiser, qui enseigne sans sermonner. Dès 4-5 ans, il peut être lu, partagé, discuté. C'est une belle occasion de rappeler que l'accueil, la curiosité et la bienveillance, ces valeurs simples, sont en réalité des valeurs puissantes.
3: Et un petit extrait pour se donner un aperçu.
2: La valise. Un drôle d'animal arriva un jour couvert de poussière. Il avait l'air fatigué, triste et effrayé. Il traînait une grosse valise derrière lui. Hey, salut ! Qu'est-ce qu'il y a dans ta valise ?
4: Dans ma valise ? Eh bien, il y a une tasse à thé.
2: Une tasse à thé ? C'est une bien grosse valise pour une petite tasse à thé.
4: Oui, je suppose.
2: Mais il y a aussi une table pour ma tasse à thé et aussi une chaise en bois pour m'asseoir.
4: Il y a une table et une chaise en bois dans ta valise?
2: Impossible.
4: Enfin, c'est sa valise quand même.
2: Mais une tasse à thé et une chaise en bois, vraiment?
4: Oui. Et il y a une cabane avec une petite cuisine. C'est là que je prépare mon thé, c'est mon chez-moi.
2: La cabane est sur une colline entourée d'arbres et, les jours de beau temps, on peut voir la mer. Tout est là dans ma valise. Mais excusez-moi, je suis vraiment très très fatiguée. J'ai voyagé longtemps pour arriver jusqu'ici. Je dois me reposer un peu.
4: Quel drôle d'animal! Je n'en ai jamais vu de semblable.
2: Moi non plus, mais nous devrions vraiment le laisser dormir.
4: Eh bien, je ne lui fais pas confiance. Comment savoir s'il dit la vérité? Je ne vois qu'un seul moyen.
2: Passez-moi un gros caillou, nous allons forcer la valise et regarder ce qu'il y a dedans.
4: Tu as peut-être raison, nous devons connaître la vérité.
2: Vous ne pouvez pas faire ça, la valise n'est pas à nous.
3: Et la suite à retrouver dans ce livre dont on rappelle la référence.
4: Donc La valise de Chris Naylor-Ballesteros aux éditions Kaléidoscope.
1: Et c'est à retrouver sur le réseau des médiathèques en Terre de Camargue. Merci Sabah.
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0: Daniel César avec le titre Valentina sur le 88.9. La première heure de ce vendredi s'achève doucement. Si vous prenez la route, restez extrêmement prudent. Les chaussées peuvent encore être glissantes. Dans un instant, après les infos de 8h, on ouvrira notre mot de la semaine. Et puis d'ici là, on finit l'heure avec Ophée et le titre Cœur, juste avant le flash.
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2: Bonjour à tous. À la une de l'actualité, près de 2000 interpellations hier en France. Depuis le début de la semaine, 1793 personnes ont été placées en garde à vue, dont 90% de mineurs. Face aux violences, les préfets interdisent aujourd'hui les manifestations autour des établissements fermés. Le ministre de l'Éducation fait aussi état de 235 blessés parmi les élèves et les personnels. Dans certaines régions, les cours se feront en distanciel. Aujourd'hui, c'est le cas dans les Alpes-Maritimes. En plein mouvement de blocage des lycées, le gouvernement renonce à rendre payantes les inscriptions en BTS et en classe préparatoire pour les étudiants non boursiers. Annonce du ministre de l'Éducation nationale hier soir. Le budget 2027 prévoyait 178 euros par an en BTS et 270 euros en classe prépa. Mesure finalement retirée. Jordan Bardella annonce une nouvelle plainte contre Mediapart, cette fois pour faux et usage de faux. Le président du Rassemblement national conteste l'authenticité de messages antisémites datant de 2013 et publiés par le site d'investigation. Mediapart affirme avoir fait authentifier l'historique des échanges par un huissier. Une plainte pour diffamation avait déjà été déposée par Jordan Bardella. Et puis ce soir en football, la Ligue des Nations France-Italie à partir de 20h45 au Stade de France.
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4: Et c'est un ciel voilé qui nous accompagne ce vendredi 2 octobre avec côté température entre 15 et 26 degrés. Le ciel devrait donc petit à petit, la couverture nuageuse devrait s'épaissir en soirée avec des averses possibles dans la nuit selon plusieurs sites de météo. Pour la journée de samedi, ce sera averse le matin et l'après-midi entre éclaircies et encore un petit peu de pluie. On devrait quand même être très très en dessous évidemment des cumuls que nous avons eus ces deux derniers jours. Mais quand même, c'est à prendre en compte dans votre prévision de week-end. Ensuite, ça va progressivement se dégager et puis dimanche, on aura toujours ce ciel voilé. Mais la pluie ne sera plus avec nous jusqu'en milieu de semaine prochaine en tout cas, où elle va faire son retour sous forme d'averse là aussi. Rien d'annoncé qui soit similaire à ce qu'on a eu cette semaine. Côté tendance température pour ce week-end, on sera entre 16 et 26 pour dimanche, un petit peu plus frais pour samedi avec 23 en maximal et 17 en minimal. Et pour la semaine prochaine, on sera autour des 15-17 pour les minimales et on va monter entre 24 et 27. Ça vous donne un peu la tendance, même si elle peut évoluer, mais ça y est, l'automne est bien là. Et donc on souhaite en ce donc 2 octobre une bonne fête à tous les légers. Bonne journée à toutes et à tous et bon week-end.
5: Bon réveil à toutes et tous en terre de Camargue sur Delta FM 88.9. Deuxième heure pour l'excellent matin, toujours à vos côtés pour ce vendredi. On continue de vous accompagner avec le sourire, de la bonne musique pour adoucir l'actualité. C'est Rosalia tout de suite avec Despecha sur Delta FM.

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1: Bonjour à tous, c'est les tendances pour cette nouvelle journée. L'horoscope de ce 2 octobre, les béliers. Essayez de trouver la juste mesure entre vos satisfactions personnelles et les demandes de votre entourage. Taureau, un peu de fantaisie s'impose. Rompez le quotidien et improvisez. Les gémeaux, ne vous risquez pas à être trop impulsifs. Sachez tempérer vos sentiments. Les cancers, vous saurez profiter au mieux des conseils et surtout adapter votre comportement au travail. Lion, votre esprit d'organisation sera mis à rude épreuve. Demain, tout ira beaucoup mieux, rassurez-vous. Vierge, l'amitié est au rendez-vous. Elle contribuera à votre bonne humeur tout au long de ce mercredi. Les balances, cette journée ne sera pas inoubliable. Vivement demain. Scorpion, l'amour est dans votre signe. Profitez-en pour vivre vos sentiments avec passion. Sagittaire, vous manquez d'autonomie, prenez un peu de recul et faites comprendre à vos proches vos sentiments. Capricorne, gonflé à bloc, vous vivez chaque moment de cette journée avec une rare intensité. Verseau, la chance marche droit sur vous, vous allez avoir une belle surprise en fin de journée. Et les poissons, vous vivrez des moments chaleureux et ressentirez une jubilation dans tout ce que vous entreprendrez aujourd'hui. Très bonne journée à tous.

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48 mercredi après ces fortes pluies qui ont touché le Gard, la rivière est montée au-delà du niveau enregistré lors de la crue de 2014. La ville qui était placée sous haute surveillance. Face à la montée des eaux, des images ont montré plusieurs secteurs de Sommières inondés, donnant la cité des airs de Venise. La décrue est désormais surveillée avec attention. La municipalité d'Unel, elle, met en place un service exceptionnel d'enlèvement des objets, meubles et déchets endommagés par les inondations. Les habitants sinistrés doivent contacter les services de la ville, avant tout dépôt sur la voie publique. Ils peuvent joindre les services techniques au 04 67 87 83 54 ou la queue de la mairie. C'est au 04 67 87 83 00. La ville indique rester mobilisée aux côtés des habitants touchés par les intempéries. Dans le réseau d'information, à la Grande Motte, la municipalité a acté lundi la majoration de la taxe d'habitation, décision qui a été prise par le conseil municipal sous la présidence du maire Stéphane Rossignol. La mesure concerne donc la fiscalité locale de la commune. Et puis du football national 1, le Nîmes Olympique qui reçoit hier, demain à 18h, ce sera au stade des Antonins pour la 6e journée, un choc entre les deux premiers du groupe C. Très bonne journée sur Delta FM.

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2: Et dans votre télé pour ce vendredi 2 octobre, je vous propose Le Grand Bêtisier, 50 ans de rire en inédit sur France 3. Pour célébrer 50 ans de rire à la télévision, Camissaire embarque pour un grand voyage à travers les images les plus cultes, les plus inattendues et les plus hilarantes de ces 5 dernières décennies. Dans le cadre exceptionnel du Musée des Arts Forains de Paris, cette soirée festive et familiale réunit toutes les générations autour d'un seul mot d'ordre, rire. Au programme de cette soirée, des archives cultes, les plus grands délires de célébrités, les moments mythiques des jeux télé, les aléas des émissions en direct, les ratés savoureux des émissions culinaires, des séquences irrésistibles avec les enfants et les animaux, toujours champions, toute catégorie du bêtisier. Le Grand Bêtisier 50 ans de rire en inédit, à retrouver donc

0: ce vendredi sur France 3. Également sur TF1, retrouvez le match France-Italie de la Ligue des Nations. C'est la troisième journée du foot, bien sûr. Sur France 2, on retrouve un épisode de Capitaine Marlowe. Sur France 5, Monsieur Hir, un film. Sur M6, retrouvez La Roue de la Fortune, célébrité en inédit. Sur Arte, c'est toujours du cinéma, en inédit pour une fois, Les Vieux Espions à Cuba. Sur France 4, retrouvez Gustavia, l'histoire du prince de Suède inconnu. Sur la chaîne W9, Enquête d'action, Action-réaction, le quotidien sous tension des policiers de Montargis. Sur TMC, retrouvez le film Karaoké. Sur TFX, la série Dear You. Sur Gulli, Vivo. Sur ses stars, Un été au camping. T18 propose Bombe atomique, les secrets d'un compte à rebours. Sur Novo 19, retrouvez Barrage de Vouglan, un géant sous haute surveillance. TMC, TF1, série film propose New York Unité Spéciale. Sister, Hawaii 5.0. Et puis on termine avec RMC Story, détectives privés, leurs enquêtes en direct. Très bonne soirée télé avec Delta FM et très bon week-end.
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Delta FM met les yeux dans le Projo. Et cette semaine, nous sommes allés voir Heart of the Beast, littéralement le cœur de la bête, qui est donc le dernier film de David Ayer avec Brad Pitt, le chien Uber. Après un terrible crash d'avion, James Belmont, ancien des forces spéciales, se retrouve perdu au cœur de l'Alaska avec son chien Odin, depuis toujours à ses côtés, livrés à eux-mêmes dans une nature aussi magnifique qu'impitoyable. Ils devront puiser dans leurs dernières forces pour survivre ensemble. Alors, ce film dure 1h41, c'est un film d'action et d'aventure. Quel est mon avis sur ce film avant de vous lire quelques critiques de la presse? Je suis ressortie avec un avis assez mitigé. Je pense que c'est un bon film, on est assez embarqué quand même dans l'univers qui est présenté. La photographie est magnifique parce que forcément on est en Alaska, donc le cadre s'y prête. L'histoire elle est toute simple, que je ne vais pas vous dire, mais enfin voilà, vous en savez déjà un peu avec le synopsis. Mais il y a cet homme, cet ancien militaire qui se crache. Il est voilà au cœur de l'Alaska. Il y a son chien donc qui est un ancien aussi chien des forces spéciales, traumatisé aussi. Ce film est d'ailleurs l'idée de partager autour de ces chiens de combat dont on ne parle jamais ou très peu et qui sont en fait des membres aussi de l'armée et qui sont aussi traumatisés que les soldats, sauf que voilà, on n'en parle pas forcément, et donc c'était une manière de leur rendre hommage. Donc le point de vue est intéressant. Alors je pense que peut-être il aurait pu aller chercher voilà un petit peu plus loin en termes de ce qui leur arrive. Petit problème de rythme, pour moi c'est le principal problème du film. Il y a des moments qui vous tiennent vraiment en haleine, où vous êtes vraiment suspendu, et puis des moments où j'ai un petit peu décroché. Donc voilà, je pense qu'il aurait peut-être fallu puiser voilà, peut-être aller chercher un petit peu plus loin, mais quand même ça reste un bon film. Et puis surtout, ce que je voulais souligner, c'est que ça fait du bien pour une fois d'avoir une histoire simple comme ça, ce point de départ. Il y a juste 90 bornes à faire dans la forêt. Il faut se débrouiller avec ça. Et pour une fois, on n'a pas des humains, et il y a les bons et il y a les méchants. Et cette fois-ci, c'est juste un homme avec un chien et la nature sauvage autour d'eux. Et tout le film est basé là-dessus, donc je trouve le point de départ, voilà, ça change un peu de tout ce qu'on voit en ce moment, et ça fait du bien. Pour moi, ça reste un bon moment de cinéma, mais c'est vrai que bon, on n'est pas non plus sur quelque chose de transcendant et de très original. Mais voilà, si vous aimez Brad Pitt, si vous aimez les chiens, si vous aimez l'aventure, eh bien vous passerez sûrement un bon moment devant ce film, sans que ça soit encore une fois le film de l'année. Du côté des critiques presse, voilà, je vais commencer par les critiques négatives, on terminera par les positives. Il y a Abus de Ciné qui dit: le scénario est cousu de fil blanc et enchaîne des péripéties vues et revues, cochant toutes les cases de ce genre de film une à une sans une once d'imagination. L'alchimie entre Brad Pitt et le chien est assez impressionnante à l'écran, donnant littéralement corps au lien unique et indéfectible qui unit un maître à son chien. Mais entre les deux, la véritable star du film, c'est Odin. Pour Télé 7 jours, la déception l'emporte tant l'Odyssée sauvage se révèle moins tendue et rugueuse qu'escomptée, souvent déjà vue. Et l'Obs, entre aventure réaliste à base d'animaux sauvages en images de synthèse et éloge au concon des chiens soldats ponctués de flashbacks grotesques, ce survival burné écrit avec des moufles sans le sapin. Voilà les critiques les plus négatives qu'on retrouve sur Allociné. Et les critiques les plus positives, on a Diverto qui dit: le film de survie nous tient en haleine du début à la fin. 20 minutes nous dit: cette histoire d'amitié entre un homme et un animal fonctionne parfaitement au gré d'aventures efficaces car très bien filmées. Et cinématiseur, David Ayer réinvente presque entièrement son cinéma pour une aventure silencieuse, patiente et très juste au cœur de l'Alaska. Un homme, un chien et beaucoup d'émotions. Enfin, Femme Actuelle dit: l'histoire est simple, stylisée à l'extrême, mais pourquoi pas, au moins les fans de Brad Pitt en auront pour leur argent. Et donc, eh bien, au niveau des notes qui sont attribuées, comme toujours, une belle différence entre la note moyenne de la presse et celle des spectateurs. Côté presse, on est à 2,9. Côté spectateur, on est à 3,8. Moi, je pense que je mettrais un bon 3,5 parce que j'ai quand même passé un bon moment dans ce cinéma. Et donc, le mieux, c'est d'aller vous faire votre propre avis en salle. Ça s'appelle Heart of the Beast et c'est donc à voir en ce moment.

ou sur le 88.9. Allez, c'est vendredi, et comme chaque vendredi, on décrypte le mot de la semaine. Et après ce que nous venons de vivre, le mot s'impose de lui-même, le mot « cocktail ». Pourquoi ? Alors prenez une grande quantité de flotte, un peu de cru, un soupçon de tonnerre avec une pointe de tornade et vous obtenez l'épisode méditerranéen et Cévenol majeur qui a frappé notre région. L'air très chaud et humide de la Méditerranée s'est heurté au relief, formant des orages d'une intensité folle. Les chiffres donnent le vertige, 340 mm de pluie à Saint-Hippolyte-du-Fort, 140 mm en 3 heures à Montpellier et des intensités dépassant les 200 mm par heure du côté de la basse vallée du Rhône. Plus de 10 000 éclairs ont zébré le ciel. Conséquence immédiate, le Vidourle, les Gardons et le Lez, placés en alerte rouge, ont saturé à une vitesse fulgurante. On a vu des ponts submersibles fermés, des écoles à l'arrêt et même une tornade filmée en règle mortelle lunelle. Heureusement, même si une adolescente a été légèrement blessée par la foudre dans l'Hérault, aucun bilan humain grave n'est à déplorer. L'accalmie est enfin là, mais les cours d'eau restent sous surveillance. On envoie évidemment une immense pensée de soutien à tous les sinistrés de cet épisode hors norme. Allez, on respire un grand coup. En musique, voici Jamie Miller avec le titre Baby Doll sur Delta FM.

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1: À Aiguemorte et au Gros-du-Roi, une structure d'aide à domicile Andy Engagée recherche en urgence un ou une auxiliaire de vie sociale dans le cadre d'un contrat à durée déterminée d'un mois avec une réelle perspective d'évolution vers un contrat pérenne. Vos missions consisteront à accompagner au quotidien des personnes en situation de handicap ou en perte d'autonomie, en veillant à leurs besoins vitaux et en les soutenant dans les actes de la vie courante sur l'ensemble du secteur. Le profil recherché met avant tout l'accent sur l'humain et l'expérience. Si le diplôme d'état d'auxiliaire de vie sociale ou équivalent constitue un plus, il n'est pas strictement exigé dès lors que vous justifiez d'une première expérience auprès de personnes en situation de handicap. Le permis B et un véhicule personnel sont en revanche indispensables pour assurer les déplacements quotidiens sur la zone. Le poste est proposé en CDD à temps partiel sur une base de 25 heures par semaine, en journée, incluant du travail les week-ends, les jours fériés et des interventions possibles en urgence. La rémunération brute mensuelle de base est fixée à 1 333,59 € et sera en fonction de votre ancienneté dans la branche et de vos diplômes, complétés par des primes, une complémentaire santé et les avantages du CSE.
0: Retrouvez des offres d'emploi dans la région, notamment auprès de France Travail, le service emploi Terre de Camargue ou le point emploi du Pays de l'Or. Fiction.

0: Yard Act avec Fiction sur votre radio Inter de Camargue. Et oui, le temps file, on se rapproche doucement des infos de 9h. Restez bien avec nous pour notre dernière heure ensemble. On ouvrira notre page info locale pour parler solidarité et accompagnement avec la Semaine Bleue et de belles initiatives pour aider nos aînés à bien vieillir chez eux en Terre de Camargue. Je vous donne toutes les dates dans un instant. En attendant, voici des Marco Flamenco avec le titre No Llores Más et le Flash National, c'est juste après.
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2: Bonjour à tous, à la une de l'actualité, le ministre de l'Éducation nationale, Édouard Geffray, reçoit aujourd'hui les syndicats lycéens, parents d'élèves et représentants des personnels. Les manifestations sont interdites autour de 400 lycées fermés en France. Aujourd'hui, les mobilisations continuent à Marseille. Le lycée Simone Veil est bloqué. Ce matin, des CRS sont déployés sur place. De son côté, le ministre de la Justice, Gérald Darmanin, veut faire payer les réparations des dégâts aux parents. Concernant ces tensions, près de 2000 interpellations ont eu lieu hier en France. Depuis le début de la semaine, 1793 personnes ont été placées en garde à vue, dont 90% de mineurs. 235 blessés sont recensés parmi les élèves et le personnel. Dans certaines régions, les cours se font en distanciel aujourd'hui. C'est le cas dans les Alpes-Maritimes. En plein mouvement de blocage des lycées, le gouvernement renonce à rendre payantes les inscriptions en BTS et en classe préparatoire pour les étudiants non boursiers. Le budget 2027 présenté hier prévoyait 178 euros par an en BTS et 270 euros en prépa, mesure finalement retirée. On termine par du sport, du football. La Ligue des champions féminines, Paris l'a facilement emporté hier soir face au club belge de Louvain. Victoire 5-0, c'était la deuxième journée.
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3: Et c'est un ciel voilé qui nous accompagne ce vendredi 2 octobre avec côté température entre 15 et 26 degrés. Le ciel devrait donc petit à petit, la couverture nuageuse devrait s'épaissir en soirée avec des averses possibles dans la nuit selon plusieurs sites de météo. Pour la journée de samedi, ce sera averse le matin et l'après-midi entre éclaircies et encore un petit peu de pluie. On devrait quand même être très en dessous évidemment des cumuls que nous avons eu ces deux derniers jours, mais quand même c'est à prendre en compte dans votre prévision de week-end. Ensuite ça va progressivement se dégager et puis dimanche on aura toujours ce ciel voilé, mais la pluie ne sera plus avec nous jusqu'en milieu de semaine prochaine en tout cas, où elle va faire son retour sous forme d'averses. Là aussi rien d'annoncé qui soit similaire à ce qu'on a eu cette semaine. Côté tendance température pour ce week-end, on sera entre 16 et 26 pour dimanche, un petit peu plus frais pour samedi, avec 23 en maximal et 17 en minimal. Et pour la semaine prochaine, on sera autour des 15-17 pour les minimales et on va monter entre 24 et 27. Ça vous donne un peu la tendance, même si elle peut évoluer, mais ça y est, l'automne est bien là. Et donc on souhaite en ce donc 2 octobre une bonne fête à tous les légers. Bonne journée à toutes et à tous et bon week-end.
4: C'est la dernière heure de l'excellent matin sur Delta FM 88.9. Bienvenue dans cette dernière ligne droite du vendredi. Une heure parfaite pour vous accompagner si vous ouvrez votre commerce, si vous êtes au bureau ou tranquillement à la maison. Allez, on attaque ces dernières 60 minutes avec une douceur francophone. C'est Pomme avec son morceau Des excuses sur Delta FM.
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Bonjour à tous, nous sommes aujourd'hui le 2 octobre, journée où nous souhaitons une bonne fête aux Bianca, Ruth et Léger. Bon anniversaire à vous qui êtes nés un 2 octobre, c'est un point en commun que vous avez avec le youtubeur Michou, la tenniswoman Marion Bartoli, Sting et également Mahatma Gandhi. Ça s'est passé un 2 octobre 1949, le journal télévisé de la RTF devient quotidien. Un an plus tard, en 1950, c'est la parution du premier comique de Charles Schulz sous le nom de Peanuts dans des quotidiens locaux des États-Unis, avec donc l'apparition des personnages de Charlie Brown et du chien Snoopy. 1997, l'Union Européenne signe le traité d'Amsterdam qui remplace le traité de Maastricht. Le dicton du jour, ne sème pas à la Saint-Léger, les épices seront trop légers. Sème à la Saint-François, donc demain le 4 octobre, il te rendra grain de bon poids, mais n'attends pas la Saint-Bruno, le 6 octobre, ton blé sera tout noireau. Très bonne journée à tous.

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1: Bonjour à tous. Après les inondations, la colère des habitants de Vauvert, notamment ceux du hameau de Galician. Ils sont en colère après ces importantes inondations de mercredi, puisque le dispositif qui était censé protéger le hameau du ruissellement n'avait pas été vidé. Les pompes ne fonctionnaient pas. Les habitants demandent désormais des explications sur la gestion de ces équipements, alors que plusieurs routes restaient encore fermées hier soir dans le Gard après ces fortes pluies. Deux phénomènes de type mini-tornade ont été observés mercredi à Aymarque, pas très loin d'ici, en pleine période cévenole. Ils ont provoqué des dégâts matériels sur plusieurs habitations. Le secteur de la Jasse d'Isnard a notamment été touché avec des toitures endommagées. Le maire d'Aymarque qui s'est rendu sur place ce jeudi pour constater les dégâts et rencontrer les habitants et professionnels concernés. À Sommières, le Vidour l'a atteint 4,48 m mercredi après ces fortes pluies qui ont touché le Gard. La rivière est montée au-delà du niveau enregistré lors de la crue de 2014. La ville qui était placée sous haute surveillance. Face à la montée des eaux, des images ont montré plusieurs secteurs de Sommières inondés, donnant la cité des airs de Venise. La décrue est désormais surveillée avec attention. La municipalité de Lunel, elle, met en place un service exceptionnel d'enlèvement des objets, meubles et déchets endommagés par les inondations. Les habitants sinistrés doivent contacter les services de la ville, avant tout dépôt sur la voie publique. Ils peuvent joindre les services techniques au 04 67 87 83 54 ou l'accueil de la mairie. C'est au 04 67 87 83 00. La ville indique rester mobilisée aux côtés des habitants touchés par les intempéries. Dans la zone information, à la Grande Motte, la municipalité a acté lundi la majoration de la taxe d'habitation, décision qui a été prise par le conseil municipal sous la présidence du maire Stéphane Rossignol. La mesure concerne donc la fiscalité locale de la commune. Et puis du football national 1, le Nîmes Olympique qui reçoit hier, demain à 18h, ce sera au stade des Antonins pour la sixième journée, un choc entre les deux premiers du groupe C. Très bonne journée sur Delta FM.

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2: Dans votre agenda de ce vendredi 2 octobre sur Delta FM, la Grande Motte célèbre sa fête des grands motois avec un spectacle époustouflant au Palais des Congrès Jean Balladur. Préparez-vous à vivre une rencontre inédite et audacieuse entre l'art lyrique et la passion du flamenco. Sur scène, la puissance vocale du ténor italien Di Bettino s'accorde à la perfection avec la grâce et le feu de la danseuse andalouse Laloli. Un duo magistral dont le talent a déjà été couronné par un immense succès lors des éditions 2023-2024. 2025 du Festival Off d'Avignon. Une soirée flamboyante à ne surtout pas manquer, ténor in flamenco au Palais des Congrès Jean Balladur de la Grande Motte, ce vendredi à 20h30. Également au programme, la salle Georges Brassens de Lunel a l'immense privilège de recevoir une figure incontournable du blues contemporain, The Reverend Peyton's Big Dame Band. Ce trio américain emblématique, applaudi dans près de 40 pays, va faire vibrer le public avec son énergie brute et son amour inconditionnel pour les racines du blues. Mené par le jeu de guitare virtuose du Reverend Peyton, soutenu par la légendaire planche à laver, le washboard de Breezy Peyton, et à la batterie de Jacob Powell, le groupe vient présenter son nouvel album Honeysuckle. Et pour vous mettre dans l'ambiance, un rendez-vous convivial vous attend dès 19h devant la salle pour une dégustation gourmande en compagnie des producteurs du terroir lunellois. Le concert de The Reverend Peyton's Big Dame Band, c'est donc à la salle Georges Brassens à Lunel ce vendredi, à partir donc de 20h30 et dégustation à 19h. Pour finir, la somptueuse ville à Paris du Gros du Roi célèbre la création régionale en ouvrant ses portes au Salon des artistes locaux. Cette grande exposition met en lumière la diversité et le foisonnement de talents de la scène artistique d'ici, en mêlant de nombreuses formes d'expression et de style visuel. Cette année, c'est l'artiste peintre Nina Florek qui est l'invitée d'honneur de cette rencontre unique. Pour admirer ses œuvres et échanger avec l'ensemble des créateurs passionnés, ne manquez pas le grand vernissage organisé ce vendredi.

0: en fin de journée. Le salon des artistes locaux, c'est donc à retrouver à la Villa Paris au Gros du Roi avec le vernissage ce vendredi 2 octobre à 18h30 et l'exposition est visible jusqu'au 10 octobre du mardi au samedi de 10h à midi et de 14h à 17h. Très bonne sortie avec Delta FM.
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0: Ladies and gentlemen, mesdames, messieurs, bonsoir. Je suis Mélanie, votre commandant de bord. Bienvenue à bord de l'avion Delta FM Airlines. L'avion est prêt à décoller à destination de...
1: Cabral, Cap Vert.
0: Veuillez attacher vos ceintures, attention au départ.
1: Bonjour et bienvenue à tous pour ce premier vol de l'année de Delta FM Airlines, direction donc le Cap Vert, qui est une petite archipel située au large de la côte ouest de l'Afrique, composée de 10 îles volcaniques. Ancienne colonie portugaise, il est devenu indépendant en 1975. Le pays est connu pour ses plages magnifiques, ses montagnes escarpées et son climat tropical sec. L'économie repose en grande partie sur le tourisme, les remises des immigrés et la pêche. La musique occupe une place centrale dans la culture capverdienne avec des genres emblématiques comme la morna et le coladeira. La morna, souvent décrite comme mélancolique et nostalgique, incarne l'esprit de saudade, un sentiment profond de manque et de désir, un concept partagé avec la culture portugaise. Cesária Évora, surnommée la diva aux pieds nus, est l'artiste la plus célèbre du Cap-Vert. Elle a popularisé la morna dans le monde entier. Sa voix, empreinte de douceur et de tristesse, évoque la saudade, ce sentiment d'exil d'âme perdue qui résonne avec l'histoire des Capverdiens dispersés à travers le monde. Voici Cesária Évora, Saudade, dans Delta FM Airlines, Cap-Vert.

Beck avec Runaway sur votre radio Inter de Camargue. On fait place à la solidarité ce matin dans le cadre de la Semaine Bleue. La communauté de communes Terre de Camargue et le CCAS de notre territoire se mobilisent pour nos aînés avec l'opération Bien vieillir chez soi. L'idée est simple, proposer des matinées d'information totalement gratuites pour tout savoir sur l'adaptation du logement, l'habitat intergénérationnel et les aides financières comme ma prime Rénov ou ma prime Adapt. Un conseiller vous accueillera de 9h30 à 11h30 avec ou sans rendez-vous. Notez les dates au Gros du Roi, ce sera le mardi 6 octobre au CCAS. À Saint-Laurent-des-Gouzes, rendez-vous le mardi 20 octobre à la mairie. Et petite précision pour Aigues-Mortes, la matinée initialement prévue hier, le 1er octobre, a dû être annulée à cause de l'alerte météo. La nouvelle date sera communiquée très vite. On poursuit notre matinée en musique avec Soleil Rouge et le titre Donne-moi sur Delta FM. Très belle matinée à vous tous.

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1: Cinéma. Bonjour Camille.
2: Bonjour Tom.
1: Alors on se retrouve pour la programmation du cinéma Marcel Pagnol d'Aigues-Mortes pour ce mercredi 30 septembre, jeudi 1er octobre et vendredi 2. Et à l'affiche, nous retrouvons Heart of the Beast.
2: Après un terrible crash d'avion, James Belmont, ancien des forces spéciales, se retrouve perdu au cœur de l'Alaska avec son chien Odin, depuis toujours à ses côtés.
1: Heart of the Beast, c'est donc à retrouver mercredi à 10h et 14h, jeudi à 16h en séance Ciné Babies, mais également à 18h30 et vendredi à 16h30. On a également La vie d'une femme.
2: Gabrielle se consacre corps et âme à son métier, chirurgienne et chef de service dans un hôpital public. Elle court et se démultiplie, assaillie de responsabilités. Il lui reste un peu de temps, très peu de temps pour sa vie privée.
1: La vie d'une femme, c'est donc à retrouver mercredi à 16h et 20h30. On a également, si tu penses bien, mercredi 18h30 et vendredi 14h en séance Ciné Babies. Et on termine avec la séance Les Ensorceleuses, jeudi à 20h30, séance spéciale puisque c'est une séance Ciné Tricot.
2: Oui, tout à fait.
1: Donc voilà, on ramène ses aiguilles, sa laine et puis on peut tricoter avec une ambiance un peu tamisée pour quand même...
2: Tout à fait, c'est allumé pour pouvoir permettre de voir les aiguilles.
1: Bah oui, voilà, on va éviter de blesser la voisine ou le voisin.
2: C'est ça, mais le tarif est de 6€ et accessible à tous. La séance peut être vue aussi par ceux qui ne tricotent pas.
1: Eh bien, parfait. N'oubliez pas que vous pouvez déjà réserver votre séance sur le site du cinéma, donc cinéma-aigues-mortes.com. Et ce sera également l'occasion de retrouver le programme complet du mois d'octobre. Merci beaucoup, Camille.
2: Merci, Tom. À très bientôt.
1: À bientôt.

0: Crazy Lambiste, Somebody to Love sur Delta FM. Et bien voilà, les 3 heures de l'excellent matin se terminent pour aujourd'hui, pour cette semaine aussi. Un immense merci pour votre fidélité, vos messages et votre écoute de Palavas jusqu'à Beauvoisin. Surtout, profitez bien de votre week-end, reposez-vous, bon courage à ceux qui nettoient aussi. N'oubliez pas que la musique continue sur le 88.9. Ce soir, vous retrouvez Stéphanie à partir de 18h pour découverte d'un album. Et moi, de mon côté, je vous donne rendez-vous lundi prochain, dès 7h tapante, pour démarrer une nouvelle semaine plus calme. On se quitte avec Boy Loco et le titre Closer. Je vous souhaite une très bonne journée, un magnifique week-end et je vous dis à lundi. Tchuss!
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0: 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Il est 10h. 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
2: Bonjour à tous, à la une de l'actualité, le ministre de l'Éducation nationale, Édouard Geffray, reçoit aujourd'hui les syndicats lycéens, parents d'élèves et représentants des personnels. Les manifestations sont interdites autour de 400 lycées fermés en France. Aujourd'hui, les mobilisations continuent à Marseille. Le lycée Simone Veil est bloqué. Ce matin, des CRS sont déployés sur place. De son côté, le ministre de la Justice, Gérald Darmanin, veut faire payer les réparations des dégâts aux parents. Concernant ces tensions, près de 2000 interpellations ont eu lieu hier en France depuis le début de la semaine. 1793 personnes ont été placées en garde à vue, dont 90% de mineurs. 235 blessés sont recensés parmi les élèves et le personnel. Dans certaines régions, les cours se font en distanciel. Aujourd'hui, c'est le cas dans les Alpes-Maritimes. En plein mouvement de blocage des lycées, le gouvernement renonce à rendre payantes les inscriptions en BTS et en classe préparatoire pour les étudiants non boursiers. Le budget 2027 présenté hier prévoyait 178 euros par an en BTS et 270 euros en prépa. Mesure finalement retirée. On termine par du sport, du football. La Ligue des champions féminines, Paris l'a facilement emporté hier soir face au club belge de Louvain. Victoire 5-0. C'était la deuxième journée.

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1: Et si ensemble on levait nos yeux vers les cieux ? Votre rendez-vous astronomie, c'est tout de suite. Et cette semaine, c'est avec un outil très précieux pour les astronomes et les chercheurs du monde entier que l'on va prolonger notre vue jusqu'aux cieux. C'est le télescope Nancy Grace Roman, un télescope qui était très très très attendu, le plus attendu de la décennie. Son champ de vision est 100 fois plus large que celui de Hubble, avec un miroir de la même taille. Il s'est lancé le 30 août dernier pour un voyage de 3 mois pour arriver jusqu'à un point très précis de l'orbite, le point L2 Lagrange. Alors qu'est-ce que c'est ce point ? Eh bien, il est dans une position du système solaire, il est dans l'espace à 1,5 million de kilomètres de la Terre, dans la direction opposée au Soleil. Et à ce point très précis, il a une position stable, il est sur la ligne droite qui relie le Soleil et la Terre, et il peut ainsi profiter d'une orbite fixe. Il peut donc être au même rythme que la Terre dans son orbite autour du Soleil, et grâce à cette stabilité, il peut observer l'univers. Alors, ce télescope finira ses manœuvres du coup à la fin de l'année. Et la bonne nouvelle, c'est que il a gagné aussi, grâce à des manœuvres de trajectoire, puisque les premières manœuvres ont été faites, il a gagné en carburant, dans le sens où il en a utilisé moins que prévu. Il devait donc fonctionner 5 à 10 ans. Et finalement, Roman pourrait fonctionner jusqu'à 22 ans, ce qui porte donc son fonctionnement jusqu'à 2048, et donc donne plusieurs années d'observation précieuses aux astronomes. Quel est son objectif ? Eh bien, cartographier des milliards de galaxies, traquer des exoplanètes et aider à comprendre l'un des plus grands mystères de la cosmologie, l'énergie noire, cette force qui serait partout et qui ferait accélérer l'expansion de l'univers. Et à l'occasion du lancement, donc fin août, par la NASA de ce télescope spatial, qui n'a donc pas encore livré ses premières images, même s'il a commencé à ouvrir en quelque sorte les yeux, puisque dans les premières manœuvres, il y a les premiers calibrages de sa caméra infrarouge, etc. Il n'a pas encore donné officiellement d'image, et donc la NASA a lancé ce qui est à la fois une opération de communication et en même temps un délire un petit peu poétique, l'opération Adopt un Pixel. Le principe, tout simple, chacun peut réclamer gratuitement un pixel d'une des toutes premières images que Roman enverra depuis son orbite début 2027, une fois que les réglages seront OK. Un pixel, c'est tout petit, mais c'est symbolique. Déjà, plus de 600 000 personnes ont donc demandé un pixel. Vous mettez votre adresse mail sur le site. Vous recevez un petit certificat à votre nom, et quand les premières images arriveront, eh bien vous recevrez votre pixel à vous par mail, et ceci gratuitement. À noter qu'il n'est possible d'adopter qu'un seul pixel par adresse mail, donc si vous souhaitez partager un pixel en famille, c'est possible, mais voilà, il faudra donc effectivement partager ce pixel-là à plusieurs. Et ceci est donc accessible via le site dédié de la NASA. On peut se dire que ce n'est pas très utile, certes, mais tout n'est pas forcément toujours obligé d'être utile. Et c'est une belle manière d'allier l'astronomie, la cosmologie, la technologie et un petit peu de poésie aussi, de mettre un peu de paillettes dans notre quotidien. On en a besoin.

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1: Et dans l'actu musicale cette semaine sur Delta FM, la cérémonie des MTV Video Music Awards 2026, qui s'est déroulée fin septembre, a tenu toutes ses promesses. 23 ans après, Madonna a signé un retour plus que marquant sur le devant de la scène en repartant avec pas moins de 7 trophées, dont ceux de l'artiste de l'année, du meilleur album pour Confession 2 et de la meilleure collaboration avec Sabrina Carpenter sur Bring Your Love. De son côté, Taylor Swift est entrée un peu plus dans l'histoire en devenant l'artiste la plus récompensée de l'histoire des VMAs, devançant Beyoncé. Elle en a profité pour dévoiler son tout nouveau clip Patient Zero avec Dakota Johnson et Colin Farrell, tandis que la cérémonie a rendu des hommages poétiques à la regrettée Dolly Parton et à George Michael. Également dans l'actualité, le coup d'envoi de la Fashion Week de Paris a offert un moment de pure magie ce lundi 28 septembre, lors du traditionnel et somptueux défilé L'Oréal Paris au pied de la Tour Eiffel, qui a réuni des icônes telles que Jane Fonda, Kendall Jenner et Eva Longoria. Le clou du spectacle est venu de Céline Dion. Vêtue d'une élégante robe bustier en velours noir, la diva canadienne a fait une apparition surprise très remarquée pour clore la soirée en interprétant son tube I'm Alive, une performance acclamée par ses pairs qui confirme que la chanteuse, à Paris depuis un mois pour sa résidence, est définitivement de retour sous les acclamations. Et pour finir, pour ses 25 ans, la Star Academy fait peau neuve pour la saison 2026-2027. C'est désormais officiel, le gagnant de la saison 7, Moziman, prend les rênes de la direction avec la volonté de confronter les élèves à la dure réalité du métier, épaulé par de nouveaux professeurs comme Lydia Bouchard à l'expression scénique. Côté parrainage, c'est Vianney qui endossera le rôle, tandis que les jeunes artistes Eva et Adèle Castillon officieront comme grandes sœurs. Enfin, la production voit grand, non seulement l'hymne de cette promotion anniversaire est signé Céline Dion, mais les élèves de la future tournée marqueront l'histoire en se produisant en avril 2027 à la Plénitude Arena, la plus grande salle indoor d'Europe. Voilà, c'est tout pour l'actualité musicale cette semaine sur Delta FM.
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1: À Aigues-Mortes et au Grau-du-Roi, une structure d'aide à domicile Andy Engagée recherche en urgence un ou une auxiliaire de vie sociale dans le cadre d'un contrat à durée déterminée d'un mois avec une réelle perspective d'évolution vers un contrat pérenne. Vos missions consisteront à accompagner au quotidien des personnes en situation de handicap ou en perte d'autonomie, en veillant à leurs besoins vitaux et en les soutenant dans les actes de la vie courante sur l'ensemble du secteur. Le profil recherché met avant tout l'accent sur l'humain et l'expérience. Si le diplôme d'état d'auxiliaire de vie sociale ou équivalent constitue un plus, il n'est pas strictement exigé dès lors que vous justifiez d'une première expérience auprès de personnes en situation de handicap. Le permis B et un véhicule personnel sont en revanche indispensables pour assurer les déplacements quotidiens sur la zone. Le poste est proposé en CDD à temps partiel sur une base de 25 heures par semaine, en journée, incluant du travail les week-ends, les jours fériés et des interventions possibles en urgence. La rémunération brute mensuelle de base est fixée à 1 333,59 € et sera en fonction de votre ancienneté dans la branche et de vos diplômes, complétés par des primes, une complémentaire santé et les avantages du CSE.
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1: Cinéflash pour ce jeudi et ce vendredi 1er et 2 octobre avec à voir dans votre cinéma Vogue du Gros du Roi le film Si tu penses bien, un drame de Géraldine Nakache avec Monia Chokri, Nils Schneider, Clémentine Célarier. Lorsque Gilles rencontre Jacques, leur amour est évident mais l'intensité des débuts laisse place à une relation où elle se sent de plus en plus enfermée jusqu'à en perdre ses repères. Jacques la rassure, si elle pense bien, il ne lui arrivera que du bien. Peu à peu, Gilles comprend le contrôle qu'il exerce sur sa vie. Si tu penses bien, c'est donc à voir dans votre cinéma ce jeudi à 14h et ce vendredi à 18h. Également au programme de cette journée de jeudi, Garance à 18h, La vie d'une femme à 16h, Justin le Juste 14h et 20h, Histoire de la nuit, c'est interdit aux moins de 12 ans et c'est à 16h, Fjord en VO sous-titré est à 19h45 et Rose en VO sous-titré aussi est à 18h. Pour cette journée de vendredi, Garance est à 16h, à 14h vous avez La vie d'une femme, à 16h Justin le Juste, Histoire de la nuit est à 19h45, Fjord en VO sous-titré et ce vendredi pardon à 18h, Les Héros du Louvre à 14h et Heart of the Beast est en version française à 20h30. Et à noter que le film qui vous présente l'histoire du lieu du sanatorium au CHU, chemin mémoriel dans un lieu qui est donc un endroit incontournable dans la mémoire du Gros du Roi, et bien ce film est reprojeté à nouveau au cinéma Vogue, ce sera ce samedi à 16h et le tarif 4€. Vous avez tout le programme qui est sorti sur le site. Il est donc disponible jusqu'au 13 octobre et c'est sur cinemavogue-grosduroi.com et sur les réseaux sociaux du cinéma. Bonne séance.

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1: S'il y a eu autant de Kevin dans les années 90, c'est à cause de deux films. Maman, j'ai raté l'avion, dans lequel le héros s'appelle Kevin, et Danse avec les loups avec Kevin Costner. Le prénom, alors quasiment inconnu en France, devient le prénom le plus donné entre 89 et 94. Le prénom devint par la suite négativement connoté en France comme dans d'autres pays et sa popularité chuta drastiquement.
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2: Bonjour à tous, à la une de l'actualité, l'entrée de deux lycées endommagés par des flammes à Paris, un appel à attaquer un proviseur à Marseille, des tensions à Strasbourg, quatrième jour de mobilisation des lycéens et étudiants pour bloquer les établissements, porte fermée pour 400 lycées en France, les cours sont assurés en distanciel, 40 proviseurs ont été blessés, annonce ce matin le ministre de l'Éducation nationale, Édouard Geffray, une centaine d'établissements sont sévèrement dégradés, le ministre de la Justice, Gérald Darmanin, veut faire payer les réparations des dégâts aux parents. Gérald Darmanin et Olivier Faure accusent Jordan Bardella de mentir. Pour le premier secrétaire du Parti Socialiste, il ne peut plus prétendre à devenir Premier ministre si Marine Le Pen remporte l'élection en mai prochain. Le président du Rassemblement National conteste l'authenticité de messages antisémites datant de 2013 et publiés par Mediapart. Le site d'investigation affirme avoir fait authentifier l'historique des échanges par un huissier. Jordan Bardella annonce une nouvelle plainte contre Mediapart, et cette fois pour faux et usage de faux. On termine par du football. France-Italie ce soir en Ligue des Nations. Les Bleus sont premiers de leur groupe après des victoires contre la Turquie et la Belgique 1-0 à chaque fois. Coup d'envoi du match à 20h45 ce soir au Stade de France.

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1: Bonjour, je m'appelle Morgane, j'ai 31 ans. Je suis en recherche d'un emploi de factotum. Mais qu'est-ce que c'est factotum, vous demandez-vous? Eh bien, cela est hyper divers et varié. Cela va de l'électricité à la plomberie, en passant par l'espace vert et bien plus encore. J'ai comme qualité l'autonomie, l'investiture et l'observation. J'organise mon travail selon les priorités et les objectifs, et fais preuve de réactivité. J'exerce ce métier depuis ma tendre enfance, comme mon père avant moi, lui pendant 20 ans dans un camping à l'année. Voici mon parcours. J'ai commencé par un CAP agricole, travaux forestiers, qui m'a permis d'être bûcheron et sauveteur secouriste du travail, que je viens de renouveler cette année. Par la suite, j'ai été conseiller numérique dans une association et depuis, je suis factotum de façon volontaire. J'ai à ma charge l'entretien de 120 hectares de terres agricoles. Cela va de la réparation de tracteurs et de voitures à la gestion de l'irrigation ainsi que la comptabilisation de la production et bien plus encore. Tout cela pour vous dire que je suis disponible immédiatement pour un contrat de travail et où que ce soit. Je vous remercie de votre attention. C'était Morgane pour vous servir.
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1: Bonjour, toujours à la ferrade des saliniers et des salinières à Aigues-Mortes, au Mas de la Comtesse, et je suis en présence de monsieur...
2: Tu es Alain Duport, voilà.
1: Alain Duport, bonjour. Est-ce que vous pouvez me parler de votre vie au Salin du Midi, votre vie professionnelle? En quelle année vous êtes entré à la compagnie des Salins du Midi?
2: 1985.
1: Pour y occuper quel poste?
2: Pardon?
1: Pour y occuper quel poste?
2: J'ai fait un peu tout, mais principalement le terrassement, allez, on va dire, voilà. Le terrassement, les engins, le sol des tables, la camelle, le sel, un peu tout. Voilà.
1: Vous montiez sur la camelle avec
2: oui.
1: Un engin?
2: J'étais sur le bulle qui descendait le sel de la camelle pendant longtemps, oui. Voilà. Et après, j'ai travaillé au poste d'expédition, les trains, les bateaux, les camions, voilà, à l'époque où on déneigeait beaucoup, voilà.
1: C'est-à-dire au poste des trains, des bateaux, vous faisiez quoi? Vous chargiez les camions, les trains?
2: Poste de conduite, voilà, qui avec l'ordinateur, qui permettait de gérer le sel pour l'usine, pour les camions, pour les bateaux, pour les trains, voilà.
1: Une sorte d'aiguillage, c'est ça?
2: Pardon?
1: Une sorte d'aiguillage?
2: Pas un aiguillage, non.
1: Ça veut dire que les véhicules venaient de l'extérieur?
2: Ah oui, les camions rentraient, on les chargeait de sel et ils repartaient. À l'époque du déneigement, en 1980, combien il a fait si froid? 90, non? Ou avant? Attendez, je suis rentré en quelle année, moi? Je me trompe. Non, parce que... On a eu beaucoup d'expéditions de sel à faire pour la Lozère, pour même la région. Quoique la région n'était pas trop déneigée, alors il y avait le Salin juste à côté, je me rappelle. Voilà.
1: Vous disiez le déneigement avant, ça veut dire qu'aujourd'hui, il n'y a plus de sel pour le déneigement?
2: Je crois qu'ils ne le font plus. Moi, je suis parti à la retraite, ça fait 20 ans, mais je crois qu'ils ne font plus le déneigement camion, ni bateau, ni train. Il n'y a plus les trains. Non.
1: Vous êtes entré au Salin du Midi en 87?
2: 5.
1: En 85, vous faisiez quoi avant de... Vous aviez quel âge quand vous êtes entré au Salin du Midi?
2: 35, je crois, 35, 36. Et avant, j'étais dans les travaux publics. Entreprise BEC, travaux publics, voilà.
1: Et donc, plutôt conduite d'engin, etc., terrassement, etc.
2: Oui, j'ai fait plutôt ça. Et après, j'ai fait maçon. Après, j'ai fait... Enfin, on était polyvalent dans le Salin. On était censé savoir tout faire, voilà.
1: Vous dépendiez de quel service, hein? Les ateliers, c'est connexe?
2: Non, le service, comment ça s'appelait là-bas? Le Mas du Perrier, le service des le salaire, mais je ne sais pas comment ça s'appelait.
1: Production.
2: Hein?
1: Production.
2: Production, ouais, pardon.
1: Qu'est-ce que ça vous a apporté professionnellement de travailler au Salin du Midi?
2: Je vais vous raconter. J'étais divorcé, j'avais deux gosses. Ça m'a permis de pouvoir m'occuper de mes enfants parce que c'était modulable en horaire. Voilà, alors que je travaillais... Quand on me demandait, après je posais des jours quand j'en avais besoin, voilà.
1: Avant les RTT, quoi.
2: Voilà, avant les RTT, on avait beaucoup d'heures, voilà. Voilà, on faisait des heures de récupération et après on pouvait prendre des jours quand ils n'avaient pas besoin de nous, voilà.
1: Et au niveau personnel, qu'est-ce que ça vous a apporté de travailler au Salin du Midi?
2: Très sympa, moi j'ai bien aimé. La camaraderie, je ne connaissais pas. Le Salin, je ne connaissais pas. Je connaissais les travaux publics, mais pas le Salin, mais... C'était bien, voilà.
1: Quelle différence il y a entre les travaux publics, une entreprise comme BEC et les Salins du Midi?
2: C'est pas comparable. C'était beaucoup plus dur, les travaux publics, que les Salins. Même si, pour ceux qui... C'était dur, pour moi qui arrivais des travaux publics, 11 heures par jour, le samedi, là, c'était beaucoup moins dur. Voilà.
1: Qu'est-ce que vous aimeriez dire aux générations futures, aux jeunes d'aujourd'hui qui n'ont pas connu les années 80, le travail comme dans une société, comme dans une entreprise, comme les Salins du Midi? Oui. Qu'est-ce que vous aimeriez dire à la jeune génération?
2: Que s'ils arrivent à rentrer, s'ils arrivent à avoir un travail, qu'ils le gardent, parce que c'est très difficile pour eux. J'ai 7 petits-enfants et c'est pas facile, non? Donc si on arrive à avoir la chance d'avoir un travail... Il faut s'y accrocher, voilà, c'est tout.
1: Très bien, mais écoutez, merci beaucoup.
2: Je vous en prie, j'espère que c'est pas trop mal, voilà, excusez-moi.
1: C'est parfait, bonne journée de ferrade.
2: Merci, courage à vous.

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1: Bonjour à tous, l'essentiel de l'actualité. Quatrième journée de mobilisation dans les lycées partout en France et le bilan s'alourdit. Le ministre de l'Éducation nationale annonce 65 personnels blessés depuis le début du mouvement. Et puis les dégâts liés aux dégradations de cette mobilisation commencent à coûter cher. D'ailleurs, Gérald Darmanin, ministre de la Justice, propose d'envoyer la facture des réparations directement aux casseurs ou à leurs parents si les mises en cause sont des mineurs. Emmanuel Macron veut réunir rapidement les dirigeants du G7 en visioconférence pour coordonner la réponse à la flambée des prix des carburants. Après un échange avec Donald Trump, le président français appelle ses homologues à agir sur les exportations. Washington demande de son côté aux Européens de puiser davantage dans leurs réserves stratégiques de gazole. Septembre 2026 a été le deuxième mois de septembre le plus chaud jamais enregistré en France. Les températures ont dépassé les normales de 3,1 degrés en moyenne. La sécheresse des sols atteint désormais un niveau record pour cette période de l'année. En tennis, le championnat WTA va alléger le calendrier des meilleures joueuses en 2027. Les 50 meilleures mondiales ne seront plus obligées de disputer que 4 tournois WTA 500. Et autre changement, plus de tournois offriront la même dotation financière aux femmes qu'aux hommes.

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2: Dans votre agenda de ce vendredi 2 octobre sur Delta FM, la Grande Motte célèbre sa fête des grands motois avec un spectacle époustouflant au Palais des Congrès Jean Balladur. Préparez-vous à vivre une rencontre inédite et audacieuse entre l'art lyrique et la passion du flamenco. Sur scène, la puissance vocale du ténor italien Di Bettino s'accorde à la perfection avec la grâce et le feu de la danseuse andalouse Laloli. Un duo magistral dont le talent a déjà été couronné par un immense succès lors des éditions 2023, 2024 et 2025 du Festival Off d'Avignon. Une soirée flamboyante à ne surtout pas manquer. Ténor in flamenco au Palais des Congrès Jean Balladur de la Grande Motte, ce vendredi à 20h30. Également au programme, la salle Georges Brassens de Lunel a l'immense privilège de recevoir une figure incontournable du blues contemporain, The Reverend Peyton's Big Dame Band. Ce trio américain emblématique, applaudi dans près de 40 pays, va faire vibrer le public avec son énergie brute et son amour inconditionnel pour les racines du blues. Mené par le jeu de guitare virtuose du Reverend Peyton, soutenu par la légendaire planche à laver, le washboard de Breezy Peyton, et à la batterie de Jacob Powell, le groupe vient présenter son nouvel album Honeysuckle. Et pour vous mettre dans l'ambiance, un rendez-vous convivial vous attend dès 19h devant la salle pour une dégustation gourmande en compagnie des producteurs du terroir lunellois. Le concert de The Reverend Peyton's Big Dame Band, c'est donc à la salle Georges Brassens à Lunel ce vendredi, à partir donc de 20h30 et dégustation à 19h. Pour finir, la somptueuse Villa Paris du Gros du Roi célèbre la création régionale en ouvrant ses portes au Salon des artistes locaux. Cette grande exposition met en lumière la diversité et le foisonnement de talents de la scène artistique d'ici, en mêlant de nombreuses formes d'expression et de style visuel. Cette année, c'est l'artiste peintre Nina Florek qui est l'invitée d'honneur de cette rencontre unique. Pour admirer ses œuvres et échanger avec l'ensemble des créateurs passionnés, ne manquez pas le grand vernissage organisé ce vendredi en fin de journée. Le Salon des artistes locaux, c'est donc à retrouver à la Villa Paris au Gros du Roi avec le vernissage ce vendredi 2 octobre à 18h30 et l'exposition est visible jusqu'au 10 octobre du mardi au samedi de 10h à midi et de 14h à 17h. Très bonne sortie avec Delta FM.
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1: Bonjour à tous, à la une de l'actualité sportive, Ousmane Dembélé sera titulaire et capitaine des Bleus ce soir face à l'Italie en Ligue des Nations. Pour le reste, Zinedine Zidane entretient le suspense. Le sélectionneur a volontairement mélangé ses joueurs lors du dernier entraînement hier. La composition de départ ne sera connue que peu avant le coup d'envoi au Stade de France, match à 20h45 au Stade de France. Snoop Dogg pourrait devenir l'un des nouveaux visages du FC Nantes. Selon l'équipe, le rappeur américain se verrait proposer un rôle d'ambassadeur international. Si le projet de rachat du club par Paulo Tavares aboutit, l'entrepreneur franco-portugais à la tête du pool Phoenix Sport Invest serait tout proche de reprendre le club nantais. Sébastien Loeb retrouve la victoire au rallye du Maroc. L'Alsacien s'est imposé hier à Zagora lors de la troisième étape, longue de 363 km. Au volant de sa Dacia, il devance Carlos Sainz de 6 minutes 50. L'Espagnol prend la tête du classement général. Loeb avait perdu toute chance de victoire finale deux jours plus tôt. Et puis la France va envoyer 69 athlètes aux Jeux Olympiques de la Jeunesse de Dakar. La sélection dévoilée hier compte 40 filles et 29 garçons, tous âgés de 15 à 18 ans. Les tricolores seront engagés dans 22 disciplines, mais pas en futsal, natation ni sport équestre. Rendez-vous donc du 31 octobre au 13 novembre au Sénégal. Voilà pour l'essentiel de l'actualité sportive.

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1: Cinéflash pour ce jeudi et ce vendredi 1er et 2 octobre avec à voir dans votre cinéma Vogue du Gros du Roi le film Si tu penses bien, un drame de Géraldine Nakache avec Monia Chokri, Nils Schneider, Clémentine Célarié. Lorsque Gilles rencontre Jacques, leur amour est évident mais l'intensité des débuts laisse place à une relation où elle se sent de plus en plus enfermée jusqu'à en perdre ses repères. Jacques la rassure, si elle pense bien, il ne lui arrivera que du bien. Peu à peu, Gilles comprend le contrôle qu'il exerce sur sa vie. Si tu penses bien, c'est donc à voir dans votre cinéma ce jeudi à 14h et ce vendredi à 18h. Également au programme de cette journée de jeudi, Garance à 18h, La vie d'une femme à 16h, Justin le Juste 14h et 20h, Histoire de la nuit, c'est interdit aux moins de 12 ans et c'est à 16h, Fjord en VO sous-titré est à 19h45 et Rose en VO sous-titré aussi est à 18h. Pour cette journée de vendredi, Garance est à 16h, à 14h vous avez La vie d'une femme, à 16h Justin le Juste, Histoire de la nuit est à 19h45, Fjord en VO sous-titré et ce vendredi pardon à 18h, Les héros du Louvre à 14h et Heart of the Beast est en version française à 20h30. Et à noter que le film qui vous présente l'histoire du lieu du sanatorium au CHU, chemin mémoriel dans un lieu qui est donc un endroit incontournable dans la mémoire du Gros du Roi, et bien ce film est reprojeté à nouveau au cinéma Vogue. Ce sera ce samedi à 16h et le tarif 4€. Vous avez tout le programme qui est sorti sur le site. Il est donc disponible jusqu'au 13 octobre et c'est sur cinemavogue-grosduroi.com et sur les réseaux sociaux du cinéma. Bonne séance.

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1: Et dans votre télé pour ce vendredi 2 octobre, je vous propose Le Grand Bêtisier, 50 ans de rire en inédit sur France 3. Pour célébrer 50 ans de rire à la télévision, Camissaire embarque pour un grand voyage à travers les images les plus cultes, les plus inattendues et les plus hilarantes de ces 5 dernières décennies. Dans le cadre exceptionnel du Musée des Arts Forains de Paris, cette soirée festive et familiale réunit toutes les générations autour d'un seul mot d'ordre, rire. Au programme de cette soirée, des archives cultes, les plus grands délires de célébrités, les moments mythiques des jeux télé, les aléas des émissions en direct, les ratés savoureux des émissions culinaires, des séquences irrésistibles avec les enfants et les animaux, toujours champions, toute catégorie du bêtisier. Le Grand Bêtisier, 50 ans de rire en inédit, c'est à retrouver donc ce vendredi sur France 3. Également sur TF1, retrouvez le match France-Italie de la Ligue des Nations, c'est la troisième journée du foot, bien sûr. Sur France 2, on retrouve un épisode de Capitaine Marlowe. Sur France 5, Monsieur Hir, un film. Sur M6, retrouvez La Roue de la Fortune, célébrité en inédit. Sur Arte, c'est toujours du cinéma, en inédit pour une fois, Les Vieux Espions à Cuba. Sur France 4, retrouvez Gustavia, l'histoire du prince de Suède inconnu. Sur la chaîne W9, Enquête d'action, Action-réaction, le quotidien sous tension des policiers de Montargis. Sur TMC, retrouvez le film Karaoké. Sur TFX, la série Dear You. Sur Gulli, Vivo. Sur ses stars, Un été au camping. T18 propose Bombe atomique, les secrets d'un compte à rebours. Sur Novo 19, retrouvez Barrage de Vouglan, un géant sous haute surveillance. TF1 Série Film propose New York Unité Spéciale, Sister Hawaii 5.0. Et puis on termine avec RMC Story, Détectives Privés, leurs enquêtes en direct. Très bonne soirée télé avec Delta FM et très bon week-end.
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3: Bonjour à tous. L'essentiel de l'actualité. 4e journée de mobilisation dans les lycées partout en France et le bilan s'alourdit. Le ministre de l'Éducation nationale annonce 65 personnels blessés depuis le début du mouvement. Et puis les dégâts liés aux dégradations de cette mobilisation commencent à coûter cher. D'ailleurs, Gérald Darmanin, ministre de la Justice, propose d'envoyer la facture des réparations directement aux casseurs ou à leurs parents si les mises en cause sont des mineurs. Emmanuel Macron veut réunir rapidement les dirigeants du G7 en visioconférence pour coordonner la réponse à la flambée des prix des carburants. Après un échange avec Donald Trump, le président français appelle ses homologues à agir sur les exportations. Washington demande de son côté aux Européens de puiser davantage dans leurs réserves stratégiques de gazole. Septembre 2026 a été le deuxième mois de septembre le plus chaud jamais enregistré en France. Les températures ont dépassé les normales de 3,1 degrés en moyenne. La sécheresse des sols atteint désormais un niveau record pour cette période de l'année. En tennis, le championnat WTA va alléger le calendrier des meilleures joueuses en 2027. Les 50 meilleures mondiales ne seront plus obligées de disputer que 4 tournois WTA 500. Et autre changement, plus de tournois offriront la même dotation financière aux femmes qu'aux hommes.

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1: Aujourd'hui, direction l'Éthiopie pour découvrir une mobilisation citoyenne tout simplement hors du commun. Face aux ravages de la déforestation, le pays a lancé en 2019 un programme de reboisement massif baptisé l'Initiative pour un héritage vert. L'objectif est colossal et en bonne voie, atteindre 50 milliards d'arbres plantés d'ici 2030, avec déjà près de 48 milliards de spécimens mis en terre à ce jour. Les résultats sur le terrain sont plus qu'encourageants. Entre 2013 et 2023, le taux annuel de déforestation a chuté de manière spectaculaire, passant de 92 000 à moins de 28 000 hectares, tandis que le couvert forestier du pays a bondi de 15 à près de 24 %. Derrière ces statistiques impressionnantes, ce sont des milliers de familles et de citoyens, à l'image d'Alima Kedir, dans la région d'Oromia, qui mettent la main à la pâte au quotidien pour planter et entretenir ces jeunes arbres. Cette union sacrée autour de la nature offre de multiples bienfaits. En restaurant les paysages, ces forêts retrouvées permettent de préserver les sols, de retenir l'humidité si précieuse et de stocker massivement du carbone pour lutter contre le changement climatique. C'est une immense, c'est une magnifique démonstration de la force de l'action collective et du leadership local. L'exemple éthiopien nous rappelle avec brio que le destin de nos écosystèmes n'est jamais scellé et que chaque arbre planté aujourd'hui est un bouclier pour les générations futures.
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2: Bonjour à tous. L'essentiel de l'actualité, la mobilisation des lycéens se poursuit ce vendredi avec de nouvelles tensions dans plusieurs villes. À Paris, des incendies ont endommagé des entrées de plusieurs établissements. Des affrontements aussi à Rennes et Strasbourg avec des tirs de mortier et des gaz lacrymogènes. À Meaux, 10 personnes ont été interpellées et un lycée évacué après plusieurs départs de feu. Et puis une enquête est ouverte après l'agression d'une policière à Paris en marge des blocages de lycée. La jeune lieutenant stagiaire a été poursuivie, jetée au sol et frappée par plusieurs individus. Ça s'est passé dans le 20e arrondissement de la capitale. Les faits ont été filmés et diffusés sur les réseaux sociaux. Le virus du Nil occidental continue de progresser en Île-de-France. Un troisième décès a été recensé fin septembre selon Santé publique France. Au total, 23 cas humains autochtones ont été identifiés, dont 13 formes graves. Le virus est transmis par les moustiques Culex et non par le moustique tigre. Le mois d'octobre devrait être plus chaud et plus sec que la normale en France. Selon les prévisions, les températures seront au-dessus des moyennes de saison. Mais un nouvel épisode méditerranéen reste possible dans le sud du pays en milieu de semaine prochaine.

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1: Zoom sur les épices de fin d'année. La cannelle, et oui, la star, avec son goût plein de chaleur et si réconfortant. Elle contient aussi de nombreuses propriétés naturelles. Parmi les bienfaits de la cannelle, on peut évoquer son action sur le système immunitaire. Grâce à ses propriétés antioxydantes et à sa concentration en vitamines et minéraux, eh bien, cette épice permet de prévenir les petits maux de l'hiver, mais aussi d'éviter que les cellules ne s'oxydent trop rapidement. En parallèle, la cannelle joue un rôle sur le contrôle de la glycémie. Elle réduit également l'impact de certains aliments sur la glycémie. Par ailleurs, elle augmente la sensibilité à l'insuline. Le clou de girofle, plus qu'une épice, le clou de girofle est aussi considéré dans certaines cultures comme un véritable remède. On lui prête des vertus antivirales. Il est également connu pour agir contre les douleurs dentaires. La badiane ou anis étoilé, elle facilite la digestion, lutte contre les spasmes. Ses propriétés s'associent à des bienfaits expectorants. On peut ainsi l'utiliser en cas de toux grasse, en infusion ou en huile essentielle. La cardamome, elle possède une forte quantité de vitamines, notamment vitamine C, minéraux, fer, magnésium, zinc, phosphore, potassium. Elle lutte contre la mauvaise haleine et prévient certains problèmes dentaires et aussi des propriétés très intéressantes pour lutter contre les maux de l'hiver. La noix de muscade, elle soulage les troubles digestifs comme les petites inflammations. Elle est aussi riche en magnésium, un allié du système nerveux pour une meilleure gestion du stress et également réguler les tensions musculaires. La graine de fenouil, bonne pour le système digestif, elle est antispasmodique et soulage douleurs gastriques et intestinales. La graine de fenouil a des bienfaits diurétiques, elle aide à lutter contre la rétention d'eau et les petits calculs rénaux. Intéressante pour la toux et l'asthme grâce à ses propriétés expectorantes. Enfin, le gingembre aux propriétés stimulantes, tonifiantes et revitalisantes. Parfait pour les coups de froid et de fatigue, permettant donc de lutter contre de nombreux virus et bactéries. C'est aussi un excellent antioxydant.

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2: Bonjour à tous. L'essentiel de l'actualité, la mobilisation des lycéens se poursuit ce vendredi avec de nouvelles tensions dans plusieurs villes. À Paris, des incendies ont endommagé des entrées de plusieurs établissements. Des affrontements aussi à Rennes et Strasbourg avec des tirs de mortier et des gaz lacrymogènes. À Meaux, 10 personnes ont été interpellées et un lycée évacué après plusieurs départs de feu. Et puis une enquête est ouverte après l'agression d'une policière à Paris en marge des blocages de lycée. La jeune lieutenant stagiaire a été poursuivie, jetée au sol et frappée par plusieurs individus. Ça s'est passé dans le 20e arrondissement de la capitale. Les faits ont été filmés et diffusés sur les réseaux sociaux. Le virus du Nil occidental continue de progresser en Île-de-France. Un troisième décès a été recensé fin septembre selon Santé publique France. Au total, 23 cas humains autochtones ont été identifiés, dont 13 formes graves. Le virus est transmis par les moustiques Culex et non par le moustique tigre. Le mois d'octobre devrait être plus chaud et plus sec que la normale en France. Selon les prévisions, les températures seront au-dessus des moyennes de saison. Mais un nouvel épisode méditerranéen reste possible dans le sud du pays en milieu de semaine prochaine.

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2: Dans votre agenda de ce week-end des samedi 3 et dimanche 4 octobre, c'est l'événement tant attendu en Terre de Camargue, le grand coup d'envoi de la fête votive d'Aigues-Mortes qui fera vibrer la cité fortifiée jusqu'au dimanche 11 octobre. Ce premier week-end s'annonce exceptionnel, samedi au rythme de la Peña Loupati. La journée mettra à l'honneur les 130 ans de la Manado Banel avec une grande abrivade et un lâcher sur le parcours à 17h30 et donc l'abrivade à 11h. Entouré donc de vaches et de taureaux emboulés. Également un grand concours de pétanque et d'une grande soirée animée par DJ Darok. Dimanche, place à la traditionnelle journée à l'ancienne avec la Peña Mistral. Au menu, déjeuner au pré à 9h, abrivade, rousse à taille et défilé à 11h, avant de retrouver les taureaux emboulés des Baumelles l'après-midi. La place Saint-Louis s'animera tout le week-end avec des concerts à 12h30 et se clôturera donc dimanche à 20h30 par la grande soirée La Camarguaise mixée par DJ Ludo. L'ouverture de la fête votive d'Aigues-Mortes, c'est donc à retrouver ce samedi et ce dimanche, toute la journée. Et retrouvez d'ailleurs le programme complet de la fête votive sur le site internet de l'office de tourisme de d'Aigues-Mortes, ot-aiguesmortes.com. Également au programme, le théâtre Jean-Pierre Cassel du Gros du Roi fait sa rentrée. Ce dimanche, en fin d'après-midi, venez assister à la grande soirée de présentation de la nouvelle saison théâtrale 2026-2027. Cette présentation sera suivie d'une création originale fascinante intitulée Picturophonie. Et si la peinture prenait vie en musique? En donnant la parole à Mona Lisa ou en entrant dans la ronde vibrante de Matisse, ce spectacle vous invite à redécouvrir 18 chefs-d'œuvre de la peinture à travers des compositions musicales inédites. Une véritable expérience sensorielle, visuelle et auditive pour voir les tableaux autrement et entendre ce qu'ils ont à nous raconter. Le lancement de la saison théâtrale avec le spectacle Picturophonie, c'est donc au théâtre Jean-Pierre Cassel du Gros du Roi ce dimanche à 18h, gratuit, sur réservation. Et pour finir, amateurs de ballons ovales, ne manquez pas la belle affiche rugby de ce dimanche pour clôturer le week-end en beauté. Dans le cadre du prestigieux championnat du top 14, le Montpellier Hero Rugby reçoit le mythique Rugby Club Toulonnais. Venez donc donner de la voix dans les tribunes et supporter votre équipe locale lors de ce choc sudiste qui promet une belle intensité sur la pelouse du Septéo Stadium de la Mosson. Le match de top 14 MHR contre le RC Toulon, c'est donc à retrouver au Septéo Stadium, au stade de la Mosson, à Montpellier ce dimanche à 21h. Très bonne sortie et très bon week-end avec Delta FM.
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1: Cinéflash pour ce week-end des 26 et 27 septembre avec à voir dans votre cinéma Vogue du Gros du Roi le film Justin le Juste qui est donc un film historique de Éric Barbier avec Alban Ivanov, Alexandra Lamy, Biran Ba. Il dure 1h50. 1915, la guerre, c'est une terre inconnue où on envoie Justin, misérable paysan, à une époque où il doit s'occuper de ses champs. Il doit partir se battre au nom d'une loi qu'il ignore contre un ennemi qu'il n'a jamais vu alors qu'il ne rêve que de rester dans sa ferme. Sa rencontre avec Basile, un tirailleur sénégalais, va lui ouvrir les yeux sur cette guerre qu'il ne comprend pas. Et c'est avec lui qu'il va se révolter contre les injustices d'un commandement absurde et devenir un héros pas comme les autres. Ce film est inspiré de Justin le Juste ou La Charrette de Jean Pompougnac. Et c'est à voir dans votre cinéma ce samedi à 14h et à 18h. Et ce dimanche à 10h30 en séance à 5,50€ et aussi à 16h. Et dans le reste de la programmation pour ce samedi, vous avez Garance à 16h et à 20h, L'Invitation à 18h, vous avez Les Héros du Louvre à 16h, Heart of the Beast à 20h et La Vie d'une Femme à 14h. Dimanche, Garance est à 14h, La Vie d'une Femme à 18h15, au cœur d'une restauration, ça c'est en présence du réalisateur. C'est au tarif de 6 euros puisqu'une partie des recettes sera reversée à la paroisse pour la restauration de Sainte-Thérèse. Du Cobu et le fantôme de Saint-Potache, c'est une avant-première à 10h30 en séance au tarif de 5,50€. Et La Maison de nos rêves, c'est aussi une avant-première et c'est dimanche à 14h pour cette comédie. Tout le programme jusqu'à mardi disponible sur cinemavogue-grosduroi.com.

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2: Bonjour à tous. L'essentiel de l'actualité, la mobilisation des lycéens se poursuit ce vendredi avec de nouvelles tensions dans plusieurs villes. À Paris, des incendies ont endommagé des entrées de plusieurs établissements. Des affrontements aussi à Rennes et Strasbourg avec des tirs de mortier et des gaz lacrymogènes. À Meaux, 10 personnes ont été interpellées et un lycée évacué après plusieurs départs de feu. Et puis une enquête est ouverte après l'agression d'une policière à Paris en marge des blocages de lycée. La jeune lieutenant stagiaire a été poursuivie, jetée au sol et frappée par plusieurs individus. Ça s'est passé dans le 20e arrondissement de la capitale. Les faits ont été filmés et diffusés sur les réseaux sociaux. Le virus du Nil occidental continue de progresser en Île-de-France. Un troisième décès a été recensé fin septembre selon Santé publique France. Au total, 23 cas humains autochtones ont été identifiés, dont 13 formes graves. Le virus est transmis par les moustiques Culex et non par le moustique tigre. Le mois d'octobre devrait être plus chaud et plus sec que la normale en France. Selon les prévisions, les températures seront au-dessus des moyennes de saison. Mais un nouvel épisode méditerranéen reste possible dans le sud du pays en milieu de semaine prochaine.

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1: S'il y a eu autant de Kevin dans les années 90, c'est à cause de deux films. Maman, j'ai raté l'avion, dans lequel le héros s'appelle Kevin, et Danse avec les loups avec Kevin Costner. Le prénom, alors quasiment inconnu en France, devient le prénom le plus donné entre 89 et 94. Le prénom devint par la suite négativement connoté en France comme dans d'autres pays et sa popularité chuta drastiquement.
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1: Bonjour à tous. Après les inondations, la colère des habitants de Vauvert, notamment ceux du hameau de Galician. Ils sont en colère après ces importantes inondations de mercredi, puisque le dispositif qui était censé protéger le hameau du ruissellement n'avait pas été vidé. Les pompes ne fonctionnaient pas. Les habitants demandent désormais des explications sur la gestion de ces équipements, alors que plusieurs routes restaient encore fermées hier soir dans le Gard après ces fortes pluies. Deux phénomènes de type mini-tornade ont été observés mercredi à Aymarque, pas très loin d'ici, en pleine période de Cévenol. Ils ont provoqué des dégâts matériels sur plusieurs habitations. Le secteur de la Jasse d'Isnard a notamment été touché avec des toitures endommagées. Le maire d'Aymarque qui s'est rendu sur place ce jeudi pour constater les dégâts et rencontrer les habitants et professionnels concernés. À Sommières, le Vidour l'a atteint 4,48 m mercredi après ces fortes pluies qui ont touché le Gard. La rivière est montée au-delà du niveau enregistré lors de la crue de 2014. La ville qui était placée sous haute surveillance. Face à la montée des eaux, des images ont montré plusieurs secteurs de Sommières inondés, donnant la cité des de Venise. La décrue est désormais surveillée avec attention. La municipalité d'Unel, elle, met en place un service exceptionnel d'enlèvement des objets, meubles et déchets endommagés par les inondations. Les habitants sinistrés doivent contacter les services de la ville, avant tout dépôt sur la voie publique. Ils peuvent joindre les services techniques au 04 67 87 83 54 ou la queue de la mairie. C'est au 04 67 87 83 00. La ville indique rester mobilisée aux côtés des habitants touchés par les intempéries. Dans le réseau d'information, à la Grande Motte, la municipalité a acté lundi la majoration de la taxe d'habitation, décision qui a été prise par le conseil municipal sous la présidence du maire Stéphane Rossignol. La mesure concerne donc la fiscalité locale de la commune. Et puis du football national 1, le Nîmes Olympique qui reçoit hier, demain à 18h, ce sera au stade des Antonins pour la 6e journée. Un choc entre les deux premiers du groupe C. Très bonne journée sur Delta FM.

0: Ladies and gentlemen, mesdames, messieurs, bonsoir. Je suis Mélanie, votre commandant de bord. Bienvenue à bord de l'avion Delta FM Airlines. L'avion est prêt à décoller à destination de...
1: Cabral, Cap Vert.
0: Veuillez attacher vos ceintures, attention au départ.
1: Bonjour et bienvenue à tous pour ce premier vol de l'année de Delta FM Airlines, direction donc le Cap Vert, qui est une petite archipel située au large de la côte ouest de l'Afrique, composée de 10 îles volcaniques. Ancienne colonie portugaise, il est devenu indépendant en 1975. Le pays est connu pour ses plages magnifiques, ses montagnes escarpées et son climat tropical sec. L'économie repose en grande partie sur le tourisme, les remises des immigrés et la pêche. La musique occupe une place centrale dans la culture capverdienne avec des genres emblématiques comme la morna et le coladeira. La morna, souvent décrite comme mélancolique et nostalgique, incarne l'esprit de saudade, un sentiment profond de manque et de désir, un concept partagé avec la culture portugaise. Cesária Évora, surnommée la diva aux pieds nus, est l'artiste la plus célèbre du Cap-Vert. Elle a popularisé la morna dans le monde entier. Sa voix, empreinte de douceur et de tristesse, évoque la saudade, ce sentiment d'exil d'âme perdue qui résonne avec l'histoire des Capverdiens dispersés à travers le monde. Voici Cesária Évora, Saudade, dans Delta FM Airlines, Cap-Vert.

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1: Et dans l'actu musicale cette semaine sur Delta FM, la cérémonie des MTV Video Music Awards 2026, qui s'est déroulée fin septembre, a tenu toutes ses promesses. 23 ans après, Madonna a signé un retour plus que marquant sur le devant de la scène en repartant avec pas moins de 7 trophées, dont ceux de l'artiste de l'année, du meilleur album pour Confession 2 et de la meilleure collaboration avec Sabrina Carpenter sur Bring Your Love. De son côté, Taylor Swift est entrée un peu plus dans l'histoire en devenant l'artiste la plus récompensée de l'histoire des VMAs, devançant Beyoncé. Elle en a profité pour dévoiler son tout nouveau clip Patient Zero avec Dakota Johnson et Colin Farrell, tandis que la cérémonie a rendu des hommages poétiques à la regrettée Dolly Parton et à George Michael. Également dans l'actualité, le coup d'envoi de la Fashion Week de Paris a offert un moment de pure magie ce lundi 28 septembre, lors du traditionnel et somptueux défilé L'Oréal Paris au pied de la Tour Eiffel, qui a réuni des icônes telles que Jane Fonda, Kendall Jenner et Eva Longoria. Le clou du spectacle est venu de Céline Dion. Vêtue d'une élégante robe bustier en velours noir, la diva canadienne a fait une apparition surprise très remarquée pour clore la soirée en interprétant son tube I'm Alive. Une performance acclamée par ses pairs qui confirme que la chanteuse, à Paris depuis un mois pour sa résidence, est définitivement de retour sous les acclamations. Et pour finir, pour ses 25 ans, la Star Academy fait peau neuve pour la saison 2026-2027. C'est désormais officiel, le gagnant de la saison 7, Moziman, prend les rênes de la direction avec la volonté de confronter les élèves à la dure réalité du métier, épaulé par de nouveaux professeurs comme Lydia Bouchard à l'expression scénique. Côté parrainage, c'est Vianney qui endossera le rôle, tandis que les jeunes artistes Eva et Adèle Castillon officieront comme grandes sœurs. Enfin, la production voit grand, non seulement l'hymne de cette promotion anniversaire est signé Céline Dion, mais les élèves de la future tournée marqueront l'histoire en se produisant en avril 2027 à la Plénitude Arena, la plus grande salle indoor d'Europe. Voilà, c'est tout pour l'actualité musicale cette semaine sur Delta FM.
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0: 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Il est 17h.
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2: Bonsoir à tous. L'essentiel de l'actualité. Le G7 va puiser dans ses réserves stratégiques pour tenter de faire baisser les prix des carburants. Emmanuel Macron annonce la libération de près de 100 millions de barils de diesel et de pétrole brut dans les 4 prochains mois. Les pays du G7 se sont aussi engagés à ne pas limiter leurs exportations entre eux. Le SNES-FSU appelle les enseignants à faire grève le mardi 6 octobre en soutien aux lycéens mobilisés. Le syndicat estime ne pas avoir obtenu de garanties suffisantes après une réunion avec le ministère de l'Éducation ce matin. Il réclame notamment des engagements budgétaires rapides pour répondre aux demandes de moyens dans les établissements. L'Hérault sera placé en vigilance orange, pluie, inondation à partir de demain matin, 6h, annonce de Météo France. Le département était déjà touché mercredi et jeudi par de fortes pluies, tout comme le Gard. De nouvelles précipitations importantes sont donc attendues dans les prochaines heures. Un mot de tennis, le championnat WTA va alléger le calendrier des meilleures joueuses en 2027. Les 50 premières mondiales ne seront plus obligées de disputer que 4 tournois WTA 500 contre 6 actuellement. Et autre changement, plus de tournois offriront la même dotation financière aux femmes qu'aux hommes.

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1: Bonjour à tous. Après les inondations, la colère des habitants de Vauvert, notamment ceux du hameau de Calician. Ils sont en colère après ces importantes inondations de mercredi, puisque le dispositif qui était censé protéger le hameau du ruissellement n'avait pas été vidé. Les pompes ne fonctionnaient pas. Les habitants demandent désormais des explications sur la gestion de ces équipements, alors que plusieurs routes restaient encore fermées hier soir dans le Gard après ces fortes pluies. Deux phénomènes de type mini-tornade ont été observés mercredi à Aymarc, pas très loin d'ici, en pleine période de Cévenol. Ils ont provoqué des dégâts matériels sur plusieurs habitations. Le secteur de la Jasse d'Isnard a notamment été touché avec des toitures endommagées. Le maire d'Aymarc qui s'est rendu sur place ce jeudi pour constater les dégâts et rencontrer les habitants et professionnels concernés. À Sommières, le Vidour l'a atteint 4,48 m mercredi après ces fortes pluies qui ont touché le Gard. La rivière est montée au-delà du niveau enregistré lors de la crue de 2014. La ville qui était placée sous haute surveillance. Face à la montée des eaux, des images ont montré plusieurs secteurs de Sommières inondés, donnant la cité des airs de Venise. La décrue est désormais surveillée avec attention. La municipalité d'Unel, elle, met en place un service exceptionnel d'enlèvement des objets, meubles et déchets endommagés par les inondations. Les habitants sinistrés doivent contacter les services de la ville, avant tout dépôt sur la voie publique. Ils peuvent joindre les services techniques au 04 67 87 83 54 ou la queue de la mairie. C'est au 04 67 87 83 00. La ville indique rester mobilisée aux côtés des habitants touchés par les intempéries. Dans le reste de l'information, à la Grande Motte, la municipalité a acté lundi la majoration de la taxe d'habitation, décision qui a été prise par le conseil municipal sous la présidence du maire Stéphane Rossignol. La mesure concerne donc la fiscalité locale de la commune. Et puis du football national 1, le Nîmes Olympique qui reçoit hier, demain à 18h, ce sera au stade des Antonins pour la 6e journée. Un choc entre les deux premiers du groupe C. Très bonne journée sur Delta FM.

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2: Et comme chaque semaine, on retrouve Objectif Ciné, votre rendez-vous cinématographique de la semaine. Alors cette semaine, je ne suis pas en compagnie de Jean-Marie Amoros, notre expert cinéma. Nous le retrouverons la semaine prochaine, mais cela ne m'empêche pas de vous donner quand même quelques actualités cinématographiques. Et alors pour démarrer, l'événement incontournable du cinéma français tient son nouveau visage. Canal+ a annoncé, mardi 29 septembre, que l'humoriste et comédien Vincent Dedienne sera le maître de cérémonie de la 52e édition des Césars, qui se tiendra le 25 février 2027. Il succède ainsi à Benjamin Laverne, qui s'était acquitté de cette lourde tâche avec brio l'an passé. La chaîne cryptée a salué le talent, l'humour et le goût des mots et du jeu de l'artiste de 39 ans qui sera entouré d'une collégiale de talents dont les noms restent pour le moment secrets. Révélé en 2014 par son one-man show « S'il se passe quelque chose » et sa chronique « La bio interdite » dans le supplément, Vincent Dedienne, déjà récompensé de 3 Molières, multiplie les casquettes avec une aisance rare. Côté grand écran, on l'a vu dans « Parents d'élèves » en 2020 avec Camélia Jordana, « Jolie Jolie » en 2024 avec Clara Luciani, et il sera à l'affiche de « L'espèce explosive » dès le 7 octobre prochain. À la télévision, il a récemment animé avec un ton décalé le maillon faible sur M6, campé l'inoubliable présentateur de La Flamme aux côtés de Jonathan Cohen et participé à LOL qui ressort en 2025. Un touche-à-tout qui a même investi la sphère musicale en octobre dernier avec son premier album, un lendemain soir de gala, fruit de collaborations prestigieuses avec Ben Mazuet, Jeanne Chéral, Alexa Baupin et Vincent Delerme. Allez, du côté des grands projets internationaux, Olivier Assayas s'apprête à renouer avec le fantastique et le surnaturel en réalisant Spiritual World, un long métrage coproduit par Arte. Pour l'occasion, le cinéaste français retrouve sa muse américaine Kristen Stewart. L'actrice y incarnera Ada, une jeune femme extra-lucide, hantée par de mystérieuses prémonitions. Ce projet scelle un nouveau chapitre dans la véritable histoire d'amour qui unit Kristen Stewart au cinéma français, elle qui avait brillé sous la direction d'Assayas dans Personal Shopper en 2016 et Sils Maria en 2014, un rôle qui lui avait d'ailleurs valu un César historique. Plus récemment, elle a également tourné pour Quentin Dupieux dans Full Fill, présenté en séance de minuit à Cannes en 2026 et toujours en attente d'une date de sortie. Pour Spiritual World, dont le tournage se déroulera en France et l'Allemagne de février à avril 2027, elle sera la tête d'affiche d'un des castings les plus impressionnants annoncés pour 2028. Elle donnera en effet la réplique à Vicky Krieps, Nils Schneider, Riley Kuth, Wagner Moura et Barbara Sukowa. Et pour finir, enfin, Hollywood continue de céder aux sirènes, parfois inquiétantes, de l'intelligence artificielle générative. Après le projet controversé Bitcoin, dont les décors générés artificiellement n'ont pas semblé déranger son prestigieux casting composé de Casey Affleck, Pete Davidson, Isla Fisher et Gal Gadot, c'est un ponte de l'industrie qui franchit un nouveau cap. David Baron, producteur émérite de la saga Harry Potter à partir du deuxième volet, mais aussi de Cendrillon en 2015, Tarzan en 2016, Escape from Pretoria ou encore des adaptations shakespeariennes de Kenneth Branagh comme Othello, Hamlet. Eh bien, il a décidé de produire une nouvelle version de L'Appel de la Forêt. Le mythique roman de Jack London, publié en 1903, sera ici écrit et réalisé par Simon Rumley, mais surtout généré par l'IA Enmatic, donc avec l'ajout de seulement quelques effets visuels traditionnels pour les séquences les plus complexes. L'équipe du film se défend en promettant qu'il s'agira de la première adaptation véritablement fidèle à l'œuvre d'origine, puisqu'elle adoptera le point de vue exclusif du chien de traîneau, Buck. Poussant la communication à son paroxysme, David Baron a osé affirmer dans son communiqué de presse que la technologie a finalement rattrapé la vision de Londres, de London, une déclaration audacieuse dans un climat industriel marqué par la méfiance et un pari risqué sur le plan critique comme commercial, surtout quand on se souvient de l'échec spectaculaire de la précédente adaptation de L'Appel de la Forêt portée par Harrison Ford en 2020. Voilà, c'est tout pour l'actualité cinématographique cette semaine sur Delta FM. On se retrouve la semaine prochaine pour plus d'actualités cinéma.
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1: Et dans votre télé pour ce vendredi 2 octobre, je vous propose Le Grand Bêtisier, 50 ans de rire en inédit sur France 3. Pour célébrer 50 ans de rire à la télévision, Camissaire embarque pour un grand voyage à travers les images les plus cultes, les plus inattendues et les plus hilarantes de ces 5 dernières décennies. Dans le cadre exceptionnel du Musée des Arts Forains de Paris, cette soirée festive et familiale réunit toutes les générations autour d'un seul mot d'ordre, rire. Au programme de cette soirée, des archives cultes, les plus grands délires de célébrités, les moments mythiques des jeux télé, les aléas des émissions en direct, les ratés savoureux des émissions culinaires, des séquences irrésistibles avec les enfants et les animaux, toujours champions, toute catégorie du bêtisier. Le Grand Bêtisier, 50 ans de rire en inédit, à retrouver donc ce vendredi sur France 3. Et également sur TF1, retrouver le match France-Italie de la Ligue des Nations, c'est la troisième journée du foot, bien sûr. Sur France 2, on retrouve un épisode de Capitaine Marlowe. Sur France 5, Monsieur Hir, un film. Sur M6, retrouver La Roue de la Fortune, célébrité en inédit. Sur Arte, c'est toujours du cinéma, en inédit pour une fois, Les Vieux Espions à Cuba. Sur France 4, retrouver Gustavia, l'histoire du prince de Suède inconnu. Sur la chaîne W9, Enquête d'action, Action-réaction, le quotidien sous tension des policiers de Montargis. Sur TMC, retrouver le film Karaoké. Sur TFX, la série Dear You. Sur Gulli, Vivo, sur ses stars, Un été au camping, T18 propose Bombe atomique, les secrets d'un compte à rebours, sur Novo 19, retrouvez Barrage de Vouglan, un géant sous haute surveillance, TMC, TF1, série film propose New York Unité Spéciale, Sister Hawaii 5.0, et puis on termine avec RMC Story, détective privé, leurs enquêtes en direct. Très bonne soirée télé avec Delta FM et très bon week-end.
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1: Bonsoir à tous. L'essentiel de l'actualité. Le G7 va puiser dans ses réserves stratégiques pour tenter de faire baisser les prix des carburants. Emmanuel Macron annonce la libération de près de 100 millions de barils de diesel et de pétrole brut dans les 4 prochains mois. Les pays du G7 se sont aussi engagés à ne pas limiter leurs exportations entre eux. Le SNES-FSU appelle les enseignants à faire grève le mardi 6 octobre en soutien aux lycéens mobilisés. Le syndicat estime ne pas avoir obtenu de garanties suffisantes après une réunion avec le ministère de l'Éducation ce matin. Il réclame notamment des engagements budgétaires rapides pour répondre aux demandes de moyens dans les établissements. L'Hérault sera placé en vigilance orange, pluie, inondation à partir de demain matin, 6h, annonce de Météo France. Le département était déjà touché mercredi et jeudi par de fortes pluies, tout comme le Gard. De nouvelles précipitations importantes sont donc attendues dans les prochaines heures. Un mot de tennis, le championnat WTA va alléger le calendrier des meilleures joueuses en 2027. Les 50 premières mondiales ne seront plus obligées de disputer que 4 tournois WTA 500 contre 6 actuellement. Et autre changement, plus de tournois offriront la même dotation financière aux femmes qu'aux hommes.
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3: Bonjour, cette semaine nous allons partir en Belgique et parcourir l'album Brawl, la suite de l'artiste Angèle. Il est sorti le 8 novembre 2019, mais c'est en fait une réédition de l'album Brawl paru le 5 octobre 2018 avec 7 titres supplémentaires. Brawl signifie le désordre en flamand et l'artiste explique, je cite, j'avais envie de mettre un mot belge dans mon album, d'autant qu'il m'a toujours fait rire. Le brawl, c'est le bordel, le désordre, mais optimiste et léger. Ce n'est pas du tout péjoratif. Ce mot me rappelle mon enfance, mon pays, parce que j'y suis de moins en moins. Je le trouve du coup très rassurant. Brawl, la suite, est donc composée de 19 titres. Alors écoutons sans attendre le titre numéro 12 qui s'intitule « Flou ».
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Flou de Brawl, la suite d'Angèle, est le 7e single extrait de l'album original. Dans cette chanson, la chanteuse aborde principalement les dessous de la vie d'artiste célèbre, qui paraît idéal pour celui qui n'en connaît que les privilèges tels que la célébrité, la gloire et la fortune, mais qui n'est pas si parfaite et aisée que ça en fin de compte. Lors du premier couplet, la chanteuse raconte ses débuts dans la musique, expliquant qu'elle faisait ça seulement par passion. Le changement a fini par se faire voir, ce qui a rendu la chanteuse sous pression, ne sachant pas encore où elle met les pieds. Dans le refrain, Angèle dit que tout ça s'est passé tellement vite que ça lui paraît flou, ce qui insinue qu'elle est en quelque sorte perdue dans un monde qui l'a passionnée énormément. Le deuxième et dernier couplet lui raconte une montée considérable d'anxiété et d'angoisse de la part de la chanteuse, qui ne se donne pas beaucoup de temps avant de faire le faux pas qui lui sera fatal. Totalement changée, l'artiste ne se reconnaît plus parfois, ce qui l'effraie de temps en temps, mais ne lui donne pas pour autant envie d'arrêter. Découvrons maintenant deux autres extraits de Brawl la suite, Les Matins, titre numéro 8, suivi de Tout oublier, titre numéro 4.

Tout oublié d'Angèle en duo avec son frère Romeo Elvis est le premier single extrait de l'album Brawl original. Cet album connaît le succès dès ses débuts. En novembre 2018, dans une interview pour le site Télérama, elle affirme ressentir un fort sexisme dans le monde de la musique et constate que certains ont du mal à intégrer le fait qu'elle écrit, compose et produit ses chansons elle-même. Le 5 décembre 2018, l'album Brawl est certifié disque de platine 2 mois après sa sortie. Début septembre 2019, il est certifié disque de diamant en France pour 500 000 albums vendus. Le 14 avril 2019, Angèle dévoile le vidéoclip de Balance ton quoi, titre numéro 2 de notre album du jour. Le 15 juin, elle participe à la chanson de l'année diffusée sur TF1 grâce au succès de son titre « Tout oublié ». Le 8 septembre 2019, elle dévoile le vidéoclip de Flou. Le 10 octobre 2019, elle lance une nouvelle chanson « Perdu ». Il figure sur la réédition de son album « Brawl » intitulé « Brawl la suite » et c'est le 13e titre. Le 8 novembre 2019, elle lance un nouveau single « Oui ou non ?» titre numéro 14, accompagné d'un clip parodiant des spots publicitaires. Alors, écoutons-le tout de suite.

Flemme est le 11e titre de Brôle la suite de l'artiste Angèle, dont le nom de famille est Van Laken. Elle est née le 3 décembre 1995 à Uccle en Belgique, commune bourgeoise du sud de la région de Bruxelles. Elle est la fille du chanteur Marca et de la comédienne Laurence Bibot, fondateur du duo pop-rock électro Monsieur et Madame, et la sœur du rappeur Romeo Elvis. Elle grandit à Liekebeek, commune flamande située dans la banlieue sud de Bruxelles. Son père l'encourage très tôt à apprendre à jouer du piano, ce qui d'après elle constitue la base de sa carrière musicale. Angèle commence à publier ses premières reprises sur les réseaux sociaux en 2015. Elle se fait connaître en 2016, notamment en reprenant un titre de Dick Hanegar, Bruxelles, mais également via de courtes vidéos sur son compte Instagram où elle mêle chant et humour. Durant l'année 2017, elle assure les parties du duo franco-cubain IBI et du rappeur belge Damso. Son premier single, Lord Murphy, sort fin 2017 et fait des millions de vues sur YouTube. En janvier 2018, Angèle sort son deuxième single intitulé « Je veux tes yeux ». En mai 2018, elle donne son premier concert à Paris au Trianon, accompagnée de MC Solar sur la reprise de son titre « Victime de la mode » et participe ensuite à de grands festivals d'été en Belgique, en France et en Suisse. Et puis il y aura la consécration avec l'album « Brôle » et « Brôle la suite » que nous avons découvert aujourd'hui. En 2020, Angèle collabore avec la chanteuse londonienne Dua Lipa sur un titre commun intitulé Fever, extrait de la réédition de l'album de cette dernière, Future Nostalgia. Et peut-être découvrirons-nous cet opus dans une prochaine édition de À la découverte d'un album, qui sait. En attendant, je vous donne rendez-vous la semaine prochaine pour découvrir ensemble un nouvel album sur Delta FM. Bye bye.

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Tout de suite, l'agenda des concerts. Et cet agenda des concerts vous est présenté évidemment sous réserve de conditions de météo et de circulation suffisantes pour accéder aux différents événements dont je vais vous parler, que je vais vous proposer. Et je commence ce jeudi à 20h30 avec le Festival des Internationales de la Guitare du côté donc de Montpellier et les alentours. Avec ce jeudi, Lucas Santana, multi-instrumentiste brésilien, 25 ans de carrière, 10e album. Il se produira ce jeudi soir au Jam de Montpellier. Soirée Country Blues vendredi à Lunel à la salle Georges Brassens avec les révérends Peyton's Big Down Band. Ça c'est pour vendredi et ensuite samedi c'est à Latte que ça se passe avec The Brooks et là ce sera une soirée plutôt funk. C'est aussi à 20h30. Info en détail sur le site des Internationales de la Guitare. C'est en ce moment le Nîmes Métropole Jazz Festival avec deux rendez-vous pour ce week-end, vendredi. C'est donc à Saint-Gilles que ça se passe avec une soirée Mozart Paradox. Il y aura du Mozart, il y aura du Ravel. En tout cas, pour ce qui est des influences, parce que ça reste quand même un concert plutôt jazz, mais qui sera sur une fusion entre jazz et classique, des expérimentations, des envolées lyriques. Et ça, c'est ce vendredi à 20h30 au pavillon de la culture de Saint-Gilles. Ensuite, samedi, c'est la soirée Jazz No Limit, toujours dans le cadre de ce Nîmes Métropole Jazz Festival. Cette fois-ci, c'est à Marguerite que ça se passe. Une soirée qui fusionne jazz et musique du monde avec notamment Omar Sosa et Paulo Freisu et avec une approche contemporaine, une fusion de musique du monde et de jazz. Et puis, vous aurez aussi dans la même soirée l'interprétation au piano d'un chef-d'œuvre de Keith Jarrett. Donc pareil, rendez-vous 20h30. C'est à la salle polyvalente de Marguerite. Info à retrouver sur le site du Nîmes Métropole Jazz Festival. Ce samedi, le théâtre Bernadette Lafont de Nîmes accueille le concert de Vincent Delerme. Et puis ce week-end, vendredi et samedi, c'est le Saint-Just, Justenfest, pardon, le festival rock et métal de Saint-Just. C'est tout nouveau. Il y a une soirée plus hard rock vendredi et une soirée plus métal samedi. C'est à la salle René Valette. À la salle Victoire 2 de Saint-Jean-de-Védas, samedi soir, le chanteur et musicien malien Sidiki Diabaté se produira. Et puis, deux autres rendez-vous à noter à l'église Saint-Roch de Montpellier, samedi à 20h. Robin Maxime, guitariste virtuose, propose une interprétation de chef-d'œuvre du classique, chef-d'œuvre espagnol et sud-américain. Ce sera donc à Montpellier, à l'église Saint-Roch, samedi soir. Et enfin, si vous avez envie de vous replonger dans l'ambiance des boys bands, eh bien, à la Grande Motte au Pasino, mercredi 7 octobre à 20h, il y a les Worlds Apart. Voilà pour votre agenda concert, en espérant que ça ravisse vos oreilles mélomanes et en espérant que les conditions soient réunies pour pouvoir accéder à tous ces beaux événements. Bonne sortie avec Delta FM, à très vite.

0: 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Il est 19h.
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2: L'essentiel de l'actualité, les représentants lycéens se désolidarisent des violences commises autour des établissements, mais appellent à poursuivre la mobilisation. Reçu ce vendredi par le ministre de l'Éducation, il dit avoir obtenu quelques réponses, mais pas d'engagement concret. Une manifestation est annoncée le 6 octobre avec le soutien d'une intersyndicale de l'éducation. De nouveaux ossements ont été retrouvés ce vendredi dans le Tarn, dans le cadre de l'affaire Jubilard. Ils ont été découverts dans une parcelle encore jamais fouillée. Des analyses doivent à présent déterminer s'il s'agit ou non de Delphine. Cette découverte intervient alors qu'une nouvelle reconstitution est organisée avec Cédric Jubilard. Le gouvernement veut supprimer l'envoi postal des bulletins de vote pour les élections législatives. Le projet de budget 2027 prévoit qu'il soit disponible uniquement en ligne ou directement dans les bureaux de vote. L'exécutif invoque le coût financier, logistique et environnemental du dispositif. En 2022, ces envois avaient coûté plus de 96 millions d'euros selon la Cour des comptes. Un non-lieu pour le PSG dans le conflit qu'il oppose à Kylian Mbappé. La justice n'a pas retenu de charges suffisantes contre le club parisien visé par une enquête pour harcèlement moral envers son ancien attaquant. Kylian Mbappé, aujourd'hui au Real Madrid, avait lui-même retiré sa plainte en juillet 2025.

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1: Cinéma. Bonjour Camille.
2: Bonjour Tom.
1: Alors ensemble nous allons évoquer la programmation du cinéma Marcel Pagnol d'Aigues-Mortes pour ce samedi 3 et dimanche 4 octobre. C'est le début de la fête votive ici à Aigues-Mortes et donc le cinéma se met en pause les week-ends durant la fête, sauf ce week-end puisque nous avons une avant-première exceptionnelle. On retrouve l'avant-première du film Les Misérables.
2: Tout à fait. Libéré après 19 ans de bagne pour le vol d'un pain, Jean Valjean décide de changer de vie et de faire le bien autour de lui. Sous une fausse identité, il devient avec le temps un notable respecté de tous.
1: Les Misérables en avant-première, c'est donc à retrouver ce dimanche à 14h45 au tarif exceptionnel de 6€. Pour toutes et tous. Et puis, cette séance sera suivie d'un débat avec l'équipe du film, retransmis en direct. Donc, n'hésitez pas à venir nombreux pour cette magnifique avant-première. Merci beaucoup, Camille.
2: Merci, Tom. À très bientôt.
1: À bientôt.

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2: Dans votre agenda de ce week-end des samedi 3 et dimanche 4 octobre, c'est l'événement tant attendu en Terre de Camargue, le grand coup d'envoi de la fête votive d'Aigues Mortes qui fera vibrer la cité fortifiée jusqu'au dimanche 11 octobre. Ce premier week-end s'annonce exceptionnel, samedi au rythme de la Peña Lupati. La journée mettra à l'honneur les 130 ans de la Manado Banel avec une grande abrivade et un lâcher sur le parcours à 17h30 et donc l'abrivade à 11h, entouré donc de vaches et de taureaux emboulés. Également un grand concours de pétanque et d'une grande soirée animée par DJ Daroc. Dimanche, place à la traditionnelle journée à l'ancienne avec la Peña Mistral. Au menu, déjeuner au pré à 9h, abrivade, rousse à taille et défilé à 11h, avant de retrouver les taureaux emboulés des Baumelles l'après-midi. La place Saint-Louis s'animera tout le week-end avec des concerts à 12h30 et se clôturera donc dimanche à 20h30 par la grande soirée La Camarguaise mixée par DJ Ludo. L'ouverture de la fête votive d'Aigues Mortes est donc à retrouver ce samedi et ce dimanche toute la journée, et retrouvez d'ailleurs le programme complet de la fête votive sur le site internet de l'office de tourisme de d'Aigues Mortes, ot-aiguesmortes.com. Également au programme, le théâtre Jean-Pierre Cassel du Gros du Roi fait sa rentrée ce dimanche en fin d'après-midi. Venez assister à la grande soirée de présentation de la nouvelle saison théâtrale 2026-2027. Cette présentation sera suivie d'une création originale fascinante intitulée Picturophonie. Et si la peinture prenait vie en musique ? En donnant la parole à Mona Lisa ou en entrant dans la ronde vibrante de Matisse, ce spectacle vous invite à redécouvrir 18 chefs-d'œuvre de la peinture à travers des compositions musicales inédites. Une véritable expérience sensorielle, visuelle et auditive pour voir les tableaux autrement et entendre ce qu'ils ont à nous raconter. Le lancement de la saison théâtrale avec le spectacle Picturophonie, c'est donc au théâtre Jean-Pierre Cassel du Gros du Roi ce dimanche à 18h, gratuit sur réservation. Et pour finir, amateurs de ballons ovales, ne manquez pas la belle affiche rugby de ce dimanche pour clôturer le week-end en beauté. Dans le cadre du prestigieux championnat du top 14, le Montpellier Hero Rugby reçoit le mythique rugby club toulonnais. Venez donc donner de la voix dans les tribunes et supporter votre équipe locale lors de ce choc sudiste qui promet une belle intensité sur la pelouse du Septéo Stadium de la Mosson. Le match de top 14 MHR contre le RC Toulon, c'est donc à retrouver au Septéo Stadium, au stade de la Mosson, à Montpellier ce dimanche à 21h. Très bonne sortie et très bon week-end avec Delta FM.
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